La gang, je dois vous avouer, j'ai eu une catastrophe qui s'est passée cette semaine dans ma vie. Je sais pas pour vous, mais moi, quand je vais faire l'épicerie, je choisis mon épicerie en fonction de comment elle est placée, comment les rangées sont placées. Puis là, on dirait qu'on pogne nos habitudes, hein? C'est tout le temps bien placé au même endroit. On cherche quelque chose, on n'a pas besoin de faire l'épicerie au complet. On sait dans quelle rangée aller, on le ramasse. Merci, bonsoir, on sort, on n'a pas à faire toutes les rangées. Mais là, la gang, catastrophe. Mon épicerie a décidé, pendant mes 2 semaines de vacances, de revisiter les allées complètement et de tout changer. Je suis allée faire l'épicerie cette semaine. J'étais perdue. Perdue comme un chevreuil sur l'autoroute avec les deux yeux grands ouverts. Je ne retrouvais plus rien au même endroit. Je ne sais pas si vous, vous êtes comme moi, si vous aimez votre épicerie parce que toutes les rangées sont placées exactement pareil. Est-ce que je suis folle de penser comme ça? Là, j'ai été complètement déboussolée. Envoyez-moi vos messages via nos pages Facebook. Le temps qu'on s'offre que des hits avec Hugo Lapointe, c'est que tu m'aimes trop à Oui Radio. 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

France pour donner un peu notre intention, donner nos émotions. Mais là, la science a parlé, la gang. Tout dépendant les emojis qu'on utilise, la science est capable de déterminer si on est rendu dans la catégorie des vieux ou on est encore cool et jeune. Dans quelle catégorie vous vous retrouvez? On en rejase dans une dizaine de minutes après Kate Ryan. C'est Voyage, Voyage à Oui Radio.

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Que vous utilisiez le smiley emoji ou encore la petite flamme, qu'importe ce que vous utilisez, ça en dit beaucoup sur votre âge et votre personnalité. Il y a une étude scientifique qui a été faite sur les emojis. Et là, ben, on nous mentionne que si vous utilisez les emojis au premier degré, comme moi je le fais, ben, vous êtes rendu dans une catégorie peut-être que les jeunes considèrent personnes âgées. Ouais, vous êtes quasiment le club de l'âge d'or. Là, si jamais vous utilisez un smiley pour ce qu'il est, c'est-à-dire un smiley, mais vous êtes plus cool, la gang, parce que ça a l'air que la nouvelle génération, mais on utilise les emojis pour littéralement pour ce qu'ils sont. Le sablier, ben, on parle surtout d'une personne pour sa taille. Elle a la taille d'un sablier et non pas pour le temps qui passe. Alors, on utilise comme ça les emojis dans la nouvelle génération au deuxième, troisième degré. Alors, vous, dans quelle catégorie vous êtes? Moi, je vous confirme, je vais avoir 35 ans et ça a l'air que je fais partie du club de l'âge d'or, selon la science. Voici Annie Villeneuve. C'est Être moi à Oui Radio. 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

C'est déjà la fin pour moi en cette belle soirée. Un bonheur de vous avoir accompagné demain dernière de la semaine avant le long week-end de l'Action de grâce. Alors, un petit dernier coup de cœur à donner là, avant de pouvoir profiter d'un 3 jours de congé. Manquez pas de 6 heures demain matin. Steph Veillette qui vous accompagne pour la dernière de la semaine en compagnie de Robert Bernard. Ils seront là dès 6 heures demain matin pour bien vous réveiller dans la bonne humeur, mais vous garder informé également. Dans les prochaines minutes, Jean-François Nolin se joint à vous pour poursuivre la soirée. Quant à moi, ben, je vous retrouve dès samedi midi pour un week-end. Et d'ici là, ben, je vous souhaite de passer une excellente soirée. On se laisse avec Bruno Labrie, c'est Je croirai tout à Oui Mauricie. À samedi tout le monde!

0: Le jeudi 8 octobre, ici Yannick Denoncourt, voici l'info Oui Radio. Le centre de service de Desjardins de Sainte-Thècle fermera ses portes le 30 octobre. Un guichet automatique demeurera sur place, mais pour un service en personne, les citoyens devront désormais se rendre à Saint-Tite ou à Saint-Narcisse. Desjardins explique cette décision par la baisse importante de transactions au comptoir. Elle représente seulement 1 % des opérations. Les 6 employés seront relocalisés et du transport sera offert aux membres qui en auront besoin. La municipalité de Champlain a opté pour une initiative originale pour inciter les résidents à économiser l'eau. Radio-Canada écrit que de petits sabliers d'une durée de 5 minutes seront distribués à une partie de la population pour les inviter à prendre des douches plus courtes. Selon les données disponibles, chaque citoyen de Champlain consomme en moyenne 451 litres d'eau par jour, le pire bilan en Mauricie. Le maire de la municipalité, Sébastien Marchand.
1: C'était bien perçu. Là, les gens rigolaient un peu, pensaient peut-être plus que c'était pour les enfants là, que ça allait amuser un petit peu dans la douche, là, mais on se rend compte que par la suite, là, c'est bien accepté là, par les gens, puis on est conscientisé à l'économie d'eau potable, là, puis c'est un petit moyen là, de vérifier si on n'exagère pas dans la douche. Là.
0: Le ministère des Transports devait procéder en fin de journée aujourd'hui à la réouverture du pont situé sur le rang Saint-Alexis, au-dessus de la rivière Brûlée à Saint-Maurice. Les travaux de réparation comprenaient entre autres le remplacement des murs de soutènement, la réparation de la dalle, la pose de membranes d'étanchéité et la réfection de la chaussée, ainsi que de l'asphaltage. Dans les prochaines semaines, une journée supplémentaire de travaux sera nécessaire pour procéder à la pose des glissières de sécurité permanente. Pendant cette période, la circulation s'effectuera en alternance. L'Union des municipalités du Québec souhaite des actions rapides de la part du nouveau gouvernement péquiste en lien avec la crise de l'itinérance. Deux personnes en situation d'itinérance sont mortes cette semaine à Montréal et à Granby. Les villes veulent agir, mais sans financement, ce sera difficile de le faire. Guillaume Tremblay est le président de l'Union des municipalités du Québec.
2: Nous, les villes, on veut bien prendre le leadership en la matière, mais on n'a pas nécessairement le financement qui vient avec. Et où on n'a aussi pas toutes les ressources au niveau des CIS dans le ministère de la Santé. Donc, ce qu'on voudrait, c'est rapidement par région, un certain leadership qui est pris. Quand on voit que c'est nos frères, nos sœurs, nos amis qui sont là dans ces situations-là, ça vient nous chercher.
0: Le coroner du Québec regroupe les enquêtes sur les suicides de 5 médecins survenus depuis le début de l'année 2026. La coroner Jeanne Kamel examinera les circonstances de ces décès, dont celui de Karina Dehaye-Paquin, survenue en avril à Trois-Rivières. L'objectif est d'identifier d'éventuels facteurs communs et de formuler des recommandations pour prévenir d'autres décès. Cette décision fait suite à une demande d'enquête publique présentée par un groupe de médecins. Celle-ci pourrait être envisagée plus tard si nécessaire. Après 14 ans comme député de Nicolet-Bécancour, Donald Martel confirme qu'il met fin à sa carrière politique. À 62 ans, l'ancien ministre caquiste dit avoir tout donné et être fier de son bilan. Il entend toutefois rester militant et pourrait aider à relancer la CAQ, notamment si Bernard Drinville ou Simon Jolin-Barrette s'impliquent. Donald Martel envisage aussi un retour dans le milieu municipal, possiblement pour aider temporairement les municipalités en difficulté. Jean Lessard de Sainte-Ursule a plaidé coupable d'avoir tenté d'aider une femme ivre à démarrer son véhicule en soufflant dans son antidémarreur en août 2022. La femme qui avait un taux d'alcool de 165 mg a ensuite pris la route 348 avant de faire une embardée mortelle à Saint-Didas. Trois autres accusations visant M. Lessard, dont négligence criminelle causant la mort, ont été abandonnées. Les observations sur la peine auront lieu le 16 novembre prochain à Trois-Rivières. Le maire de Louisville interpelle la nouvelle députée de la circonscription de Masquinongé et les chefs des quatre partis qui ont été élus lundi dernier. En 2022, le conseil municipal avait mis le projet du centre communautaire sur pause en raison de la hausse des coûts de construction. L'estimé atteignait alors 6,6 millions de dollars avant d'atteindre 10 millions en 2026. Yvon Deshaies, en entrevue à Oui Radio Mauricie, s'est adressé à Isabelle Blais concernant ce projet qui comprend aussi une bibliothèque et un centre d'urgence à l'angle des rues Saint-Laurent et Saint-Thomas.
3: Notre centre communautaire, on appelle ça le centre d'urgence aussi, hein? Ça fait des années qu'on veut le bâtir. On n'a pas assez de subventions, on manque d'argent. Alors j'espère qu'avec Mme Blais, on va s'asseoir, là, puis il faut bâtir notre centre au centre-ville. Hein? La place, elle est là. Le terrain est libre au centre-ville. Emmener notre bibliothèque, d'abord la culture, c'est la culture, ça. Emmener notre bibliothèque à l'intérieur. On parle de salle communautaire et aussi une salle d'urgence. Quand on arrive des catastrophes, là, comme qu'on a vécu avec des billes, etc., on n'a pas de salle.
0: M. Deshaies a ensuite interpellé le premier ministre désigné, Paul Saint-Pierre Plamondon, du Parti québécois, et les chefs des trois autres partis.
3: J'espère que ces gens-là vont travailler pour nous ensemble. D'abord, on les a élus. J'espère que dans un an et demi, deux ans, on ne retournera pas aux élections.
0: Voilà qui complète l'info. 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

0: matin, le bonsoir en ce jeudi sur Oui, merci d'être là. On est très heureux de vous retrouver comme ça en fin de soirée, surtout lorsque les commerces ferment et qu'on part pour soit revenir à la maison tranquillement, pas vite, ou encore partir pour le party, partir pour le soirée, pour s'amuser jusqu'aux petites heures du matin. Ça peut arriver, oui, ça peut arriver, tout simplement. Bref, encore un beau 60 minutes de musique franco. Vraiment une belle sélection ce soir. Oui, je suis très fier de notre ami Jonathan, là, qui nous a choisi toutes ces pièces. Il y en a plusieurs qui me font plaisir. Et d'entrée de jeu, ben, c'est Nicolas Ciccone qui est là, oui, qui a trouvé une façon assez originale de revisiter ses plus de 25 ans de carrière. Plutôt que de simplement refaire un spectacle de ses grands succès, il a créé une série de 15 concerts en web diffusion, chacun consacré à un album différent de sa discographie. Il y raconte notamment les histoires et les secrets derrière certaines chansons. Et le prochain rendez-vous arrive le 23 octobre avec l'Opéra du Mendiant. Et entre-temps, Nicolas poursuit également l'aventure de Beautiful Madness, son 16e album, entièrement en anglais. Particularité intéressante, les 13 chansons de ce disque ont été écrites et composées sur une période couvrant 3 décennies. Donc, avec cet album, Ciccone a franchi le cap des 200 chansons enregistrées en carrière. C'est quand même quelque chose. Nous serons 6 milliards, c'est ce qu'il nous dit. Oui.
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Un autre hit pour Maggie, Je brûle encore pour toi sur Oui. On l'a découverte comme chanteuse à Star Academy, mais Stéphanie Lapointe mène aujourd'hui une carrière étonnamment différente. Elle est devenue une scénariste particulièrement occupée. Elle vient notamment de scénariser l'adaptation télévisuelle de sa série de romans Fanny Cloutier. La série Fanny sera diffusée à Télé-Québec à compter du 7 décembre prochain. Et elle ne s'arrête pas là. Non, Stéphanie travaille depuis environ 2 ans et demi sur Mustang, une série écrite avec Simon Boulris et Yannick Etier. Elle confiait l'été dernier qu'elle avait énormément appris en travaillant dans cet univers complètement différent de la chanson. Elle prépare même une autre série en co-scénarisation dont elle ne pouvait pas encore révéler les détails avec un tournage prévu ce mois-ci. La voici avec L'Infidèle sur Oui.

Ce soir, on danse à Nazyland. Ça me rappelle des souvenirs de cégep, ça. Nanette Workman dans la radio sur Oui, que des hits. Et notre prochaine invitée fait partie des gens qui en font des hits. Florent Pagny, qui a célébré ses 65 ans de façon assez spectaculaire cette année. Sa tournée 65 Tour l'a amené à multiplier les concerts dans les zéniths et les grandes salles européennes. Mais le morceau de Résistance était à Paris. 20 représentations à l'Olympia entre juin et juillet dernier. Et pas simplement 20 spectacles. Les 20 étaient d'ailleurs à guichet fermé, pas besoin de vous le dire, là. La dernière représentation, le 19 juillet, a été particulièrement émouvante. Sa fille, à elle, était présente, tout comme plusieurs artistes, dont Marc Lavoine. C'est assez remarquable quand on pense au chemin parcouru depuis N'importe quoi, Savoir aimer et Ma liberté de penser. À 65 ans, Pagny a donc célébré son anniversaire en faisant ce qu'il sait faire depuis près de 4 décennies, chanter devant des salles pleines. Le voici avec son hit Savoir aimer sur Oui.

Mais ouais, la musique, c'était le regretté Claude Barzotti sur Oui. Notre prochain invité, Alain Souchon. Et au départ, l'idée était toute simple. Alain Souchon avait chanté quelques fois avec ses deux fils lors de galas de bienfaisance. Les trois avaient tellement aimé l'expérience qu'ils ont décidé de partir ensemble pour quelques concerts qui sont finalement devenus 110 représentations à guichets fermés. La tournée familiale a notamment rempli 3 Olympia, 3 Dômes de Paris, 9 Casinos de Paris et même le Town Hall de New York. Et l'aventure va maintenant laisser une trace, un album Alain Souchon, accompagné par ses deux fils, Live 2026, doit paraître le 20 novembre prochain. Il a été enregistré au Dôme de Paris et reprend notamment Foule sentimentale, la balade de Jim, J'ai 10 ans.

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Monsieur Francis Cabrel avec Rosie sur Oui. 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Notre prochaine invitée, France D'Amour, elle était à Drummondville à la Maison des Arts des Jardins la semaine passée, ainsi qu'à Lobinière et demain à la salle André Mathieu à Laval. France connaît une année particulièrement productive puisqu'elle vient de lancer Symbiose, son 15e album, sur lequel elle a décidé de multiplier les rencontres musicales. On y retrouve notamment Soul Dia, Sarah Dufour, Éléonore Lagacé, Francis de Grandpré, Jason Lang et Raphaël Roy. Le résultat l'amène même sur des terrains inhabituels, rap, néo-country, pop et ballade, qui se côtoient sur le disque. Lors du lancement, France avait résumé avec humour la raison pour laquelle elle continue après plus de 35 ans de carrière. « Je m'acharne » avant d'expliquer plus sérieusement qu'elle avait encore l'impression d'avoir des choses à apprendre et à donner. Ben, c'est-tu pas beau, ça? C'est France D'Amour, on l'adore, la voici. Pour clore notre émission ce soir, bonne fin de soirée. J'entends ta voix sur Oui.

prendra le temps de cuisiner aussi. Et cuisiner la dinde, hein? C'est tout indiqué de manger de la dinde à l'Action de grâce. Alors, il y en a plusieurs qui disent « Ah, c'est pas mangeable de la dinde, c'est tout le temps sec. » Non, non, non, non. Là, on arrive en 2027. Ouvrez grand vos oreilles, prenez un papier, un crayon. Je vous donne une petite recette, un petit truc. Je donnerai pas la recette au complet, là, mais c'est bien facile. Vous pouvez aller voir Ricardo, parce qu'il l'a fait aussi d'une façon exceptionnelle. Et le truc de la dinde, les copains, c'est de la faire saumurer un bon 24 heures. Quand on parle de saumure, là, c'est de l'eau avec beaucoup, beaucoup de sel. Allez voir les ratios là, sur Google. Vous allez trouver tout ça. Puis vous pouvez épicer aussi avec des herbes fraîches, du romarin, du thym. Vous pouvez mettre ce que vous avez envie, du basilic dans tout ça, du poivre. Laissez-la aller saumurer pendant un bon gros 24 heures. Là. Puis moi, souvent, j'achète une grosse chaudière. Là, ça se vend un peu partout, là, dans les quincailleries. Je vais le dire comme du monde, coudonc. Et donc, vous mettez votre dinde dans ça. Mais ce qui est important, c'est qu'elle saumure au frais. Il faut que ce soit frais. Donc, s'il fait frais la nuit, c'est parfait. Vous pouvez la laisser à l'extérieur ou la déposer dans le garage. Mais je vous jure que les donnes sont complètement différentes. Vous allez retrouver une viande qui est tellement délicieuse au goût, mais qui va être d'une tendreté incomparable. Vous n'en reviendrez pas. Fait que non, on fait plus cuire la dinde direct de même. Il faut la faire saumurer un bon 24 heures. Et j'ai même un ami qui connaît bien la dinde, qui est éleveur de dinde, un des plus gros au Québec, qui dit que lui, il la laisse même 48 heures. Fait que ça vous donne une idée. Alors, on saumure la dinde et vous allez vous délecter. C'est du gros bonheur. Et ne jetez pas les os non plus. La carcasse, gardez ça. Faites-vous une bonne soupe de grand-mère. Vous allez capoter.

0: c'est enfin midi, c'est jeudi. Et le jeudi, puis là, je suis tout énervé parce que c'est la première fois là, que
1: vrai,
0: je suis là le jeudi. Pour enfin midi, mais on a de la visite. C'est Jeffrey qui est avec nous autres. Et là, moi, là, je rencontre comme une vedette. Là.
1: Il est tout rouge.
2: Ben, là, tu y vas fort pour vedette.
0: Non,
2: par exemple,
0: parce que moi, je te suis sur TikTok. Ça fait longtemps, puis j'ignorais que tu étais originaire de la région, que tu habitais en Mauricie.
2: Ben oui, oui.
0: Moi, ça fait longtemps que je te suis, puis je te trouve drôle, puis je repartage les affaires, puis tu sais, j'écoute ça, puis je trouve ça bien fun. Puis là, quand on m'a dit que Jeffrey allait être avec nous autres à la radio, j'en revenais pas. Je disais, aïe, c'est dommage.
1: Oh oui, il était impressionné.
2: Tu vas peut-être changer d'idée.
0: Je pense pas.
1: Parce qu'à date, écoute, c'est vraiment apprécié ce que tu viens faire avec nous autres. Puis encore une fois, un gros merci parce qu'on a hâte au jeudi.
2: Ben, c'est moi qui vous remercie. Moi, j'ai bien du fun de venir avec vous autres ici.
0: Non.
2: Ben oui.
0: Mieux.
1: Fait que profite-en, Yannick, parce que Nico est de retour.
0: Ben oui, c'est ça. Faut que j'en profite parce que c'est de courte durée.
1: Bien drôle pendant qu'on enregistre.
0: OK, OK.
1: Ouais, ouais.
2: Ben oui.
0: Je venais faire des rires en canne en arrière.
1: Ah, c'est bon ça, avec des applaudissements.
0: Ouais, c'est bon ça.
2: Malade.
1: Hey, là, on est jeudi, 8 octobre. Puis là, je pense que la date d'aujourd'hui t'a inspiré quelque chose.
2: Certainement. Ben là, on faut s'entendre. On est à Louisville.
0: Oui.
2: Hein, on est à Louisville, le studio en tant que tel, tout ça. Puis là, je me suis dit, hey, qu'est-ce qui se passe pas à Louisville la fin de semaine de l'Action de grâce? Le festival de la galette sarrasin,
0: oui.
2: Toi, chose.
0: Hey.
2: Ben oui, mais moi, je l'adore.
0: Classique. Ben toi, tu es originaire de Saint-Barnabé. Tu me disais ça tantôt en plus. Fait que le festival de la galette, tu connais ça, là.
2: Ben je connais ça. Ben je connais ça, oui, puis non. Je connais ça de nom, là. Mais oui. Non, mais je connais ça assez pour avoir fait une chronique là-dessus.
0: OK, bon, c'est
1: ça,
0: bon.
1: Quand même.
2: Ça, c'est correct. Puis c'est un beau festival, hein, festival de la galette, là. Moi, je l'admire, ce festival-là, parce que il y a quelqu'un, un jour, qui a regardé du sarrasin puis qui s'est dit, ça mérite un festival. Pas juste une petite dégustation, là, pas un kiosque, un festival. Ah oui, parce que, tu sais, je sais pas pour vous autres, mais moi, le sarrasin, chez nous, c'est un sac de farine dans un armoire. À Louisville, ils barrent une rue pour ça. Si vous allez au festival de la galette, première chose à faire, c'est d'oublier que c'est un festival de la galette. Parce que tu regardes la programmation, tu te dis, c'est pas un festival de la galette. Hey, les sales barbes, dance country, les arcades, hommage à Metallica. Je veux dire, t'oublies assez vite qu'il y a de la galette au festival de la galette.
0: On est loin de la galette.
2: Ben oui. Parce que oui, vous avez bien entendu, hommage à Metallica. On va se le dire, tu trouveras pas ça ailleurs dans le monde. Là. Des fans de Metallica en train de rocker en mangeant leur petite galette sarrasin. T'as dit, tu veux pas manquer ça. Puis, deuxième chose à faire, festival de la galette, d'accepter qu'il y a un bingo.
1: Oui.
0: Oui, ben oui.
2: Parce que oui, il y a un grand bingo au festival de la galette. Hey, on est parti du sarrasin, puis on est rendu à B12. À un moment donné, faut juste revenir au thème, là, tu sais, parce que si tu fais un bingo, le grand prix, ça devait être de gagner un 40 livres de sac de farine sarrasin.
1: Ah, oh, ça serait hot.
0: C'est hot, ça.
2: Pas pire, hein?
1: On lance

0: l'idée.
1: Écoute, imagine, la personne a écrit « Bingo! Hey, » Félicitations, pendant les 6 prochains mois, chacun de tes repas va commencer par « J'ai trouvé une recette avec du sarrasin. » Troisième chose à faire au Festival de la galette sarrasin, être prêt à absolument tout, parce qu'on est quand même à Louisville, gang. Mm-hmm. Une ville qui a déjà fait les nouvelles nationales à cause de dindons sauvages. Fait que rendu là, si pendant la parade, un dindon traverse la rue avec une carte de bingo, pis que t'as le maire de la ville qui court après avec un bat de baseball, pose-toi pas de questions, ça fait partie de la programmation.
2: Ça fait partie de la parade.
3: Oui, c'est rendu chose courante, là.
1: Ben oui, c'est ça. Les gens de Louisville, les autres, sont plus impressionnés de ça. Ben non. Ben c'est extraordinaire. Comme festival, hein, c'est ça que je disais, parce que dans le même festival, tu peux voir un spectacle, danser du country, faire du bingo, voir une parade, faire 40 kiosques, croiser quelqu'un que t'as pas vu depuis sur la carte, partir chez vous, puis dans l'auto, te dire « Hey, j'ai même pas mangé de galette. » Oh! C'est ça, gang.
3: Hey, merci!
2: C'est vrai, ça. Des fois, on oublie d'en manger.
3: Ben, pour vrai, oui, tu sais, parce qu'il y a tellement plein de choses à faire, mais là, la question fatidique, Geoffrey, est-ce que t'aimes la galette sarrasin?
1: Est-ce que je dois répondre?
3: Je pense qu'on a la réponse. Mais tu sais, c'est un goût particulier, c'est pas pour tout le monde.
1: C'est comme la coriandre, ça. C'est pas tout le monde.
2: Ouais, c'est ça. T'aimes ça ou t'aimes pas ça, là?
3: Imagine-tu de la galette à coriandre? Ah. On perdrait des combattants.
1: Ben, d'après moi, ça s'en vient. Un festival, d'après moi, qui s'en vient. Oui. La galette à coriandre.
3: Ouais. Hey, ben, merci d'être passé au pays du sarrasin. Hein?
1: Ben, ça fait plaisir.
3: Oui, tu regarderas les pancartes quand tu sors puis quand Louisville, tu rentres en ville. C'est vraiment écrit. Ouais. Louisville, pays du sarrasin.
1: En espérant que j'ai pas trop manqué de respect au pays du sarrasin.
3: Oh, ben, non, bienvenue au pays du sarrasin jeudi prochain aussi.
2: Ah, puis moi, j'invite les gens à te suivre sur TikTok. Vraiment, ça va bien.
3: Instagram, Facebook.
2: Oui, Instagram, Facebook. T'es là partout puis vous allez avoir de bons moments. Vous allez rire, c'est sûr, c'est sûr.
3: Fait que là, Yannick, t'as-tu une petite chaleur là, d'avoir on fait un sketch live avec Geoffrey Boulanger.
2: J'en reviens pas, je me peigne.
1: Ouais, j'ai vu que tu t'étais mis une chaise en arrière,
2: oui, juste sûr de pas tomber.
3: On va aller le réanimer, mettre une petite débarbouillette froide dans le front, puis Geoffrey, merci d'être passé.
1: Ben, merci à vous autres.
3: On se dit à jeudi, puis on se dit bon festival.
1: Ben oui, bon festival tout le monde.

0: pour revenir absolument sur Céline hier, qui était encore sur scène. Je ne sais pas si ça s'est passé hier ou avant-hier. Elle est encore à Paris là, pour donner des, ouais, des spectacles. Là, ben, Céline a fait une vilaine chute sur la scène. Mais vilaine, bon, c'était pas une grosse chute. Bon, elle a comme perdu pied à un moment donné. Le pied, il est parti. Puis elle s'est relevée aussi vite. Puis elle a dit au monde, écoute, tout va bien, tout va bien, tout va bien. Mais les images circulent sur les réseaux sociaux aujourd'hui.
1: Puis écoute, c'est déjà même dans une revue tellement qu'ils sont rapides. Fait que c'est arrivé hier soir, mercredi soir, sa 11e représentation. Tu sais, quand même, 11 représentations. Il y a du monde là, qui avait bêté qu'elle ferait juste deux shows puis qu'elle serait...
0: Oui, elle serait plus capable.
1: Hey, tu vois-tu quand même? Puis j'ai jasé des gens qui sont allés la voir.
0: Ouais.
1: Pas mercredi, évidemment, mais un petit peu plus tôt là, dans ses premières représentations. Puis ils m'ont dit, Brigitte, plus elle chante sur scène, ça veut dire plus elle se réchauffe vocalement, plus elle est à l'aise et plus sa voix s'élargit et s'épanouit. Et c'est... Fait que à la fin du show, là, elle est réchauffée. Puis ils ont dit, écoute, c'est incroyable. Puis tu sais, au début, elle commence toute fragile, mais ils m'ont dit qu'ils ont vécu un moment. Ils ont dit, c'est une fois dans une vie que tu vis ça, ces affaires-là. Donc, oui, elle a chuté. Et là, il y a des images partout, évidemment. Tu sais, il n'y a pas de l'image où elle est à terre, mais je pense que ça a duré même pas deux secondes.
0: Non, c'est relevé aussi vite, là.
1: Faut le voir, là. Puis faut surtout voir ses talons hauts sur lesquels elle est juchée, cette femme incroyable. Tu sais, elle a toujours dit qu'elle est à l'aise sur des talons hauts. À tous des méchants talons après ça. Ce qui est arrivé, ça a l'air d'après moi, elle a glissé. C'est ça qu'on voit un peu sur les images. Elle glisse, mais elle se relève aussitôt. Et aussitôt, elle regarde son équipe avec un pouce en l'air pour
0: tout
1: les rassurer.
0: Beau, tout va bien.
1: Elle voulait vraiment rassurer le monde rapidement, même de son équipe, mais tout le monde aussi, même les fans.
0: Ouais.
1: C'est arrivé sur la chanson Dans un autre monde. Et il y a du monde qui ont dit, les Canadiens savent comment tomber de façon élégante. Ça vient du fait d'avoir grandi dans la neige. Ouais. C'est ça que le monde a dit.
0: Quand même.
1: Mais tu sais quoi, pour vrai, mais je pense que toutes les gens ont eu une petite frayeur.
0: Ben oui, c'est ça. Dans sa condition aussi, peut-être qu'on s'est posé la question, mais bon, tu sais, ben, faut dire que c'est arrivé à bien des artistes de tomber
1: ben,
0: aussi
1: là,
0: sur scène.
1: C'est
0: arrivé toi-même. C'est, ça arrive à tout le monde. Là.
1: Ben oui, ça nous est arrivé. Moi, ça m'est arrivé en faisant la première partie de Mario Pelcha. Il y avait une espèce de... C'est une espèce de catwalk. Là. On appelle ça un catwalk. C'est une espèce de rampe au milieu du stage pour descendre.
0: Ouais.
1: Un peu incliné. Puis, tu sais, j'ai glissé. Je veux dire, personne n'était à l'abri de ça. J'ai glissé. Puis en plus, j'ai glissé presque jusqu'en bas. Là. C'est, t'sais, fait que c'était une belle glissade bien
0: beau,
1: faite.
0: Là.
1: je me suis relevée, puis tu continues à chanter, là?
0: Ben
1: tu fais comment?
0: Ça peut arriver. Il y a Marjo aussi. Marjo, puis elle était tombée littéralement en bas du stage. Une coupe d'année à Jonquière, on s'en souvient.
1: Écoute,
0: ça avait fait les manchettes, puis elle s'était blessée quand même, là, solide. Là.
1: Quand même, puis elle est tombée aussi en direct de l'univers. Elle a reculé sur un speaker qui était par terre, une boîte de son noir.
0: Oui.
1: Puis elle est tombée, c'est foufoune. écoute, cet été, j'ai vu une pas pire chute. J'étais avec ma fille au Festiplage en Gaspésie. On est sur la beach et c'est Billy du page, la jeune fille qui chante Fake Friends. Puis là, elle est là sur scène. Écoute, tu sais, elle était un peu à bout de souffle, elle sautait, puis on voyait qu'elle manquait de souffle un peu, puis c'était dur à circuler. Et elle a tombé sur je sais pas quoi, mais elle est tombée rien que sur un temps, la petite, là.
0: Non.
1: Tellement que moi, puis Charlie, on est partis à courir, puis on est allé voir si elle s'était fait mal, tu sais. Fait que, écoute, ça arrive à tout le monde.
0: Il y a Guillaume Lambert, le comédien aussi, qui est tombé dans une. Il faisait la pièce. La pièce qui tourne mal. T'sais, la pièce, ça peut pas mieux porter son nom. Hey, lui, là, méchant de bêche, t'es tombé en bas du stage, lui aussi. S'est ramassé à l'hôpital avec une blessure au pied. Donc, c'était une couple d'années à Drummondville, d'ailleurs. Donc, cette pièce-là, soit dit en passant, moi, je veux l'avoir, je l'ai pas vue. Mais
1: ça a l'air être
0: ça a l'air vraiment bon, la pièce qui tourne mal. Guillaume Lambert, qui en avait parlé longtemps, là, de cet accident-là, qui était tombé littéralement en bas du stage. Donc,
1: mais c'est vrai que ça a l'air bon. En plus, ça porte son nom,
0: ben,
1: vol.
0: Non, mais c'était-tu un métier dangereux, ça? Hein? C'est-tu un métier dangereux de faire de la scène.
1: Ben, dis, je te dirais que monteur de poteau, pis ça,
0: c'est
1: que tu m'as donné, là.
0: C'est relatif.
1: C'est relatif, là, tu sais, mais c'est vrai que c'est pas toujours évident.
0: Ouais, mais tant que vous vous faites pas trop mal, c'est correct. C'est ce qu'il faut se dire.
1: Et de tomber élégamment comme Céline. C'est ça qu'il faut.
0: Oui, c'était très élégant, faut le dire.
1: Comment?
0: Allez voir ça, là, ça circule sur les réseaux sociaux pas mal.

0: Est-ce que vous êtes fans de massothérapie? Est-ce que vous allez souvent vous faire masser? Est-ce que ça vous dérange que ce soit, si vous êtes un homme, que ce soit une femme qui vous masse ou un homme ou, tu sais, bon, une fille, que ce soit un gars qui vous masse? On va s'en reparler tantôt parce que là, il y a une nouvelle qui fait la une du Journal de Montréal. Puis toi-même, t'es tombé en bas de ta chaise, Brigitte, parce que c'est un endroit que tu visites souvent. Et on va s'en reparler là, tantôt, mais quand même, c'est quand même 150 femmes là, qui disent avoir été agressées par 36 massothérapeutes.
1: Oui, exact. 150 femmes, c'est immense.
0: Ben oui, c'est du monde.
1: Puis tu sais, ça date pas de v'là 20 ans. Là. C'est des accusations qui ont débuté autour de 2018.
0: Oui.
1: Fait que tu sais, c'est là, là. Fait que oui, ça fait réagir. Il y a même des photos aussi des hommes qui ont été accusés, qui sont présentement en prison. Là. Fait qu'on parle d'accusations fondées et graves.
0: Oh, oui, quand même. Mais on s'en parle tantôt. Donc, oui. C'est toujours délicat, ça aussi, là, ce côté-là, massothérapeute.

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0: parle d'une affaire épouvantable. T'es tombé là-dessus dans le Journal de Montréal de ce matin. Et là, t'es tombé en bas de ta chaise parce que c'est un endroit que t'as déjà visité pas mal souvent.
1: Écoute, c'est le Nordic Spa à Chelsea. Et là, on peut le nommer parce qu'évidemment, c'est dans le Journal de Montréal. C'est public. Et là, on s'en est jasé hors honte à quel point que ça lui fait une mauvaise publicité.
0: Mais
1: on sentait que le spa est extraordinaire. Tu sais, l'établissement en soi, la propreté, tout ça, c'est tellement beau. Les spas sont géniaux, mais du fait que c'est vraiment la partie massothérapie. Fait que la façon dont c'est fait, c'est des petites cabanes en bois, tu t'en vas dans un petit chemin, c'est super beau, très rustique. Mais là, oui, il s'est passé quelque chose. En fait, c'est 150 femmes qui ont porté plainte sur 36 massothérapeutes. Et ça se passe tout au Nordic Spa Village de Chelsea. Il y a donc 5 massothérapeutes qui ont été accusés avec des preuves fondées qui font présentement de la prison. Il y en a aussi, il y en a un qui va revenir en cours, mais c'est des plaintes qui ont été supposément, je pense, déposées autour de 2018, là, si je me trompe pas. Ouais. Mais c'est quand même incroyable à quel point, tu sais, on pense jamais à ça. Quand tu vas te faire masser, là, tu donnes ta confiance, évidemment, au massothérapeute, que ce soit homme ou femme.
0: Ouais,
1: tu fais comme, écoute, let's go, tu t'abandonnes. J'imagine même pas ce que les femmes ont dû ressentir quand ça dépasse tes limites, tes valeurs, puis que t'es en train de te rendre compte que t'es pogné dans la cabane avec cette personne-là. Tu comprends?
0: T'es vulnérable, c'est comme, t'es couché sur la table, là, à moitié tout nu, là. T'sais, c'est comme, t'es quand même vulnérable, là.
1: Écoute, je sais pas, là, que, pour vrai, là, les filles, là, ça doit être, là, débile, mais vraiment, là, il y a eu plein de commentaires des femmes, il y en a deux d'ailleurs qui ont commenté, des femmes qui ont été agressées, qui ont dit que c'était difficile de se remettre de ça. Évidemment, c'est vraiment troublant d'entendre les chiffres et je pense qu'il est dû pour faire un grand ménage et c'est sûrement pas juste dans ce spa-là que c'est arrivé au Québec.
0: Ça peut arriver un peu partout, d'après moi. Puis moi, ce que je trouve dommage là-dedans, là, c'est que il y a certains massothérapeutes masculins qui font très bien leur travail, qui sont très, très professionnels, qui c'est peut-être eux autres qui vont écoper parce qu'il y a beaucoup de femmes qui, puis avec raison aussi, là, qui voudront peut-être plus là, avoir les services d'un massothérapeute masculin à cause de ça. Là.
1: Écoute,
0: ça peut
1: peut-être
0: arriver, là, ben oui.
1: Et là, même moi, là, mettons, là, peu importe, là, je vais y penser, je vais faire OK, ça existe. Là. Et en plus, qu'est-ce qui est effrayant, et là, ça fait vraiment pas bonne presse au Nordic Spa, là, c'est que y a plusieurs femmes qui ont été agressées, évidemment, qui ont porté plainte au Nordic Spa et se sont tout simplement fait offrir une carte cadeau pour retourner à l'établissement où ils ont été agressés sexuellement.
0: Donc, pas y tenter de retourner.
1: Bon, là, tu sais, je veux dire que c'est pas tellement, là, s'ils pensaient que ça allait se régler avec une carte cadeau, là. Fait que ça, c'est pas fort de leur part, là.
0: Puis aussi, tu me disais, donc, tantôt, là, qu'il y a un des massothérapeutes, là, qui a été, accusé puis reconnu coupable, là, qui avait comme un passé aussi, là, tu sais, puis c'était pas la première fois que ça arrivait. Moi, je peux pas croire qu'on fait pas une petite vérification aussi avant d'embaucher quelqu'un.
1: Écoute, c'est Adam Leroux, qui a été déclaré coupable de voyeurisme en Ontario en 2018, qui a été quand même, somme toute, engagé en juin 2023, 4 ans après là, qui a été déclaré coupable. Mais ça, j'imagine, comme tu dis, que c'est écrit quelque part.
0: Ben,
1: c'est
0: bon, tu sais, quand tu... une vérification avant d'embaucher quelqu'un, je sais pas. Je connais pas là, les règles pour embaucher des massothérapeutes, là, mais en tout cas, je sais pas.
1: Ah, écoute, pour vrai, là, ça me fait quelque chose. Fait que, tu sais, je me dis, OK, bon, regarde, là, il y a vraiment un manque d'encadrement quelque part au niveau de tout ça, là, tu sais. Mais je pense qu'ils vont faire le ménage là-dedans. Je pense que là, on est rendu là.
0: Oui, je pense que oui, là, parce que je pense avec 150 femmes qui portent plainte, ça n'a pas de bon sens.
1: Ouais.
0: Donc, on pense à elles, ça, c'est bien certain. Puis je pense que dans l'avenir, il va y avoir des gens un peu plus craintifs, et craintives, surtout pour quand c'est le temps d'avoir des services de massothérapie.
1: Faites-vous passer par vos chums, les filles.
0: Oui, c'est ça. C'est ça. Ils sont peut-être moins bons, mais en tout cas.
1: Non, ils sont moins bons, c'est sûr, mais pas grave.

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0: Ouais, c'est déjà jeudi aujourd'hui. On est à l'aube d'un long week-end. Demain, là, on va tomber en congé pour 3 jours. Puis, il y a plein d'événements qui ont lieu à l'automne, comme ça. Cette fin de semaine-ci, l'Action de grâce, là, il y a plein de festivals. On dirait, là, qu'il faut se dire que c'est pas mal. Ça achève. Après ça, c'est pas mal plus tranquille, côté
1: oui,
0: festival.
1: Oui. Je pense que c'est pas mal la dernière fin de semaine. Et moi, je salue les gens qui sont game de faire des festivals en octobre, quand même.
0: Oui.
1: Tu sais, parce que souvent, c'est pluvieux, puis c'est frais, tu sais. Fait qu'on prend un guest quand même un peu plus qu'en été.
0: Ouais, côté température, là, c'est vrai qu'on prend. On joue avec la roulette, là.
1: Oui, oui. Fait que, mais écoute, par chez nous, à date, ça marche super bien, ce festival-là. Ça s'appelle Trad Cajun. Si vous voulez revivre un peu le New Orleans, ouais. Le beat du trad, il y a de la bouffe aussi. Les meilleurs, les incontournables de New Orleans, quand tu vas là-bas, il faut absolument, entre autres, que tu manges du gumbo. Je suis allée à New Orleans, ouais. J'ai capoté. Puis le gumbo, c'est une espèce de soupe bouillon de tomates avec... t'as des crevettes là-dedans, t'as plein de patates. Écoute, c'est super bon, mais tu rotes toute la soirée.
0: Puis les shows, bon. Ça ressemble à quoi, là, traditionnellement?
1: Ben, c'est assez comme diversifié. Évidemment, on peut pas se tourner juste vers le trad, parce qu'il n'y a pas assez de ben trad au Québec. Fait que t'as un peu de tout, là. Il y a demain, c'est David Pinault, entre autres. Il y a Lendemain de veille. Il y a The Wild Palominos. Il y a Steve Hill qui joue à 16h le 10 octobre sur la petite scène Cogeco. Steve Hill que j'aime. Puis moi, 16h, c'est mon heure.
0: Ah oui.
1: Oh, il y a Coco Country Band, Irvin Blais, les deux frères. Il y a les frères Lemay, Éric Masson, Zachary Richard et Dave Fenley qui va clore le festival dimanche soir.
0: Donc, allez faire un tour là. C'est où exactement, Drummondville?
1: C'est au Parc Odiat, le gros parc. C'est super bien aménagé. Ils ont des petites lanternes partout. C'est super beau. Il y a des feux aussi pour se réchauffer. Il y a des shows sous chapiteau, mais aussi des shows totalement extérieurs. Pour vrai, ça vaut la peine de vivre ça. C'est une maudite belle expérience, le Trad Cajun. Ça vaut la peine de venir à Drummond. C'est 3 jours, 9 décembre, octobre.
0: Tu parlais de David Pinault puis de Lendemain de veille. Ils vont avoir un gros week-end parce qu'ils vont être du côté de la Mauricie aussi.

0: aussi, Festival de la galette à Louisville. Ils vont être là vendredi, samedi pour David Pinault. Puis Sale Barbe est là ce soir, donc gros, gros show.
1: Oh, j'aurais besoin d'y aller!
0: À Louisville ce soir pour Sale Barbe. Donc, et, ben, on parle de bouffe aussi, manger de la galette de sarrasin. Je sais pas si tu as déjà mangé de la galette de sarrasin, Brigitte.
1: Hey,
0: mais
1: non.
0: C'est super bon avec de la mélasse puis avec, de la cassonade aussi. Moi, j'aime ça avec la cassonade. Mon côté sucré. Donc, faut absolument manger de la galette de sarrasin en fin de semaine. Puis on ferme les rues puis tout le kit. C'est super le fun. Il y a plein de kiosques agroalimentaires aussi, si ça vous tente. Et, on est force à la bouffe aussi à l'automne parce que il y a des balades gourmandes aussi, là, dans le coin de Victoriaville, Warwick aussi, Val des Sources, là. C'est le deuxième week-end aussi des balades gourmandes. Il y a différents circuits. Vous pouvez aller sur le site Internet. On vous fait votre circuit aussi, tu sais, parce que tu peux te promener en auto pour aller visiter chacun des producteurs où ils sont. Et il y a deux marchés également. Un du côté de Victoriaville, du côté de Warwick. Il y en a un aussi du côté de Sainte-Clotilde, si je me trompe pas, au centre du Québec, pas loin de Drummondville aussi.
1: Oui.
0: Donc, il y a un marché, là, qui est offert, là, aussi en fin de semaine. Donc, si ça vous tente, allez faire un tour, là. Plein de producteurs locaux. Tu sais, goûter à toutes sortes d'affaires, jaser avec les producteurs.
1: Ah,
0: aussi.
1: Mais oui, c'est tellement. C'est le fun.
0: Ouais, puis dans la même veine aussi, du côté de Trois-Rivières en fin de semaine, c'est les délices d'automne aussi qui ont lieu tout le week-end. C'est sur l'esplanade de l'amphithéâtre Cogeco à Trois-Rivières, sur le bord du fleuve. Il y a plein de commerçants qui seront là. Il y a plein de producteurs aussi. Il y a des ateliers de cuisine. Il y a toutes sortes d'affaires. Il y a des vedettes aussi du monde culinaire qui vont être là en fin de semaine aussi. Ça vous tente, là, c'est à Trois-Rivières, les délices d'automne. Donc, profitez-en en fin de semaine. Il annonce beau en plus.
1: Hey, sortez, hein. Moi, c'est ça, je me fouette un petit peu pour sortir parce que je suis un peu sauvage, tu le sais, là. Puis là, en plus, je suis malade. Fait que c'est ma raison de pas sortir. Mais, je vais me fouetter, puis je vais y aller, je vais sortir un peu voir qu'est-ce qui se passe.
0: Moi, je me dis, là, faut sortir pendant qu'il fait beau, puis qu'on est relativement confortable à l'extérieur, parce que là, on va peut-être s'encabaner, là, pendant l'hiver.
1: Ah, oui, on sort, oui.
0: Sortons.

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1: On l'a entendu toute la semaine, c'est l'heure des petites jokes abidou.
2: À chaque fois que tu dis ça, là, tu sais que c'est on l'a attendu, mais tu sais que c'est toi
1: oui,
2: qui l'attends.
1: J'attends ça toute la semaine. Mais il y en a d'autres aussi, monsieur. Je m'en fais parler des petites jokes abidou.
2: Ah, oh, moi aussi, je m'en fais parler, si bol. Et là, c'est une édition un peu spéciale.
1: Oui.
2: Puis là, j'en ai trouvé une dernière minute là, dans les deux secondes de pendant la tourne.
1: Oui, tout à fait.
2: Fait que pendant que Bon Jovi jouait, je me suis dit, oh, ben celle-là, c'est assez piquant, je pourrais le faire.
1: Oh, oui.
2: OK, alors ça part comme ça suit.
1: On est prêt.
2: OK, quand tu vieillis, tu rêves de, de te retirer à la campagne. Quand t'es jeune, tu veux juste te retirer à temps. Ça, c'est pas pour les enfants,
1: par exemple. Ouais, il va falloir l'expliquer,
2: celle-là. Oh, c'est bon. Ça, celle-là, c'est pour Fanny. Ça, elle l'aimerait bien.
1: Okay. Ouais.
2: Il y en a qu'est-ce qui est poilu, humide à l'intérieur et dur à pénétrer?
1: Oh boy, ih. Ben, j'ai un doute, là, mais je suis sûr que c'est pas ça.
2: Une noix de coco! Hein, gars, c'est une joke alimentaire!
1: Ça donne okay. C'est des balades gourmandes, ça donne bien.
2: OK, une petite joke de blonde, OK, ça, c'est tout à mon honneur. Pourquoi les blondes transportent leur lunch dans un sac transparent, Yannick?
1: Je sais pas.
2: Elles veulent savoir si elles vont ou si elles reviennent de l'école. Ça, c'est chier. C'est chier, les blondes,
1: vraiment.
2: C'est moi. OK, parfait, il m'en reste une. OK, qu'est-ce qu'un pessimiste, Yannick?
1: Un pessimiste? Ben, c'est quelqu'un qui est toujours négatif, là, selon moi, mais c'est pas
2: mais
1: drôle.
2: Mais encore, c'est quelqu'un qui regarde à droite et à gauche avant de traverser une rue à sens unique.
1: Oui. Mais je suis sûr qu'on le fait tout.
2: Hey, quand même, c'est vrai qu'on le fait. Hein? OK, celle-là, elle est très piquante. Et là, je vais vous laisser avec celle-là parce que j'ai pas eu le temps d'en trouver d'autres. OK, il faut dire que j'ai pas reçu mon petit livre de jokes grivois. J'ai reçu des jokes pour enfants.
1: Oui, mais celle-là, je pense qu'elle va valoir toutes les autres.
2: Oui, celle-là, sortez les enfants du char, OK, si jamais vous en avez. C'est quoi la différence entre un zèbre et une barmaid, Yannick?
1: J'ai peur.
2: Le zèbre a des barres autour du trou de cul, tandis que la barmaid a des trous de cul autour du bar. Hey! Bon, là, je vous prépare une édition plus longue la semaine prochaine, je vous promets.
1: La semaine prochaine, ça va être quelque chose. Donc, soyez là la semaine prochaine. Mais c'était bon quand même. Là. C'était bon, ça.
2: Ah, ben la dernière était piquante.
1: Ouais,
2: hein?
1: C'était très piquant.
2: Personne n'était prêt.
1: Celle-là, racontez-la peut-être pas là, au brunch de l'Action de grâce avec grand moment.
2: Non, semaine, c'est peut-être ça. Pas là, la joke à finir avant la petite sauce aux attaquas.
1: Non, c'est peut-être mieux.

0: C'est jeudi aujourd'hui. Ben, qui dit jeudi sur Oui Radio dit les petites jokes à Bidou. Puis ils ont l'air d'être pas mal bonnes parce que elle a même pas commencé qu'elle arrive déjà.
1: Mais là, tu sais, moi, je fais beaucoup de recherches pour ça. C'est ridicule, là. Pour vrai, des fois, là, ça fait 1h30, je suis dans mon ordinateur, puis je ris tout seul. Puis là, je les note ou je les note pas. Il y en a des trop épicés. Okay. Fait que là, j'ai sorti quand même quelques-unes relativement croustillantes. Je garde la plus croustillante pour la fin.
0: Oui, oui, toujours le dessert.
1: C'est le dessert. OK, alors, ça va comme c'est ça.
0: Je suis prêt.
1: OK. Comment t'appelles ça, Yannick? Un parachutiste distrait.
0: C'est pas.
1: Un trou dans un champ. Ça t'es-tu correct? OK. C'est un petit spermatozoïde qui dit à l'autre, « Hey, on est-tu mal assis, shit? » Et ben, c'est normal, on est assis sur une molaire. Ça va bien jusque-là, ça va bien jusque-là.
0: Hey, j'ai peur de voir la dernière.
1: Attends. OK, c'est quoi le point en commun? Attends, je vais le dire. Le point commun entre un chiot et un gynécologue.
0: Je sais pas.
1: Les deux ont le nez humide.
0: Non. Oui, j'avoue que... Oh, tabarnouche.
1: OK, es-tu prêt? Oh, OK. Boy. Deux amis jasent ensemble. Hey, tu devrais rencontrer ma femme, elle est médium, puis elle peut me dire l'avenir. Hey, si t'as de la chance, de la mienne, elle est extra large, puis elle me dit plus rien.
2: Ça, c'est très gélatineux.
0: Oui. Ça fait Claude Blanchard.
1: C'est très Claude
0: Blanchard. Okay. Les cinq heures, on ferme.
1: Il disait qu'un rapport que j'en ai d'autre. C'est une blonde qui se promène dans la rue avec un petit cochon en dessous du bras. Un passant un peu plus curieux que les autres, il demande hey, où l'avez-vous trouvé? Elle dit il dit, ben, je l'ai gagné à foire, répond le petit cochon. OK, j'ai pas fini. Il m'en reste une, t'es-tu prêt?
0: Ah oui, c'est-tu le dessert, ça, là?
1: Oh, oui, ça, c'est le dessert, OK. Un petit gars, à peu près 5-6 ans, il arrive à l'école avec son gros cartable. La maîtresse a dit voyons, Kevin, il est bien gros dans ton cartable. Et dit, ouais, elle dit, j'ai amené ma chatte. Ben, c'est comment ça? Ben, j'ai entendu papa dire, mon amour, j'amène la petite à l'école, puis je te bouffe la chatte.
0: C'est épouvantable.
1: Faut que je dise que celle-là, je l'ai envoyée en mémo vocal à ma meilleure amie, Mélanie, qui travaille à l'hôpital. Elle est allée chercher son gars à l'école, puis elle met ma joke sur Bluetooth dans l'auto. Elle m'écrit après, puis elle dit, Brigitte, il faut que t'arrêtes de m'envoyer.
0: On s'excuse aux parents là, qui étaient dans l'auto avec les petits en arrière.
1: Hey, non, mais c'est tu drôle pareil, là, je veux dire. Entre toi et moi, là, ça vaut quand même de l'or, là.
0: Oh, yo, c'est une belle édition, c'est une belle édition.
1: Oh, hey, oh non, il m'en reste pas, j'ai oublié un, OK?
0: OK, voici.
1: OK, êtes-vous prêts? OK, le gars sort de chez eux par une belle journée ensoleillée avec son sac de golf. Il voit sa blonde arriver dans la limousine avec sa robe de mariée. Il crie très fort. Je t'ai dit juste s'il mouillait!
0: Le fan de golf.
1: On salue tous les gars qui vont jouer au golf aujourd'hui. Cette belle journée ensoleillée ou des filles qui jouent au golf. Il y en a.
0: Oui, c'est une belle journée pour ça. Ah, ben, bravo, belle édition encore une fois.
1: Merci, ça m'a fait plaisir. Bravo.

0: Le jeudi 8 octobre, ici Yannick Denoncourt, voici l'info Oui Radio. Le centre de service de Desjardins de Sainte-Thècle fermera ses portes le 30 octobre. Un guichet automatique demeurera sur place, mais pour un service en personne, les citoyens devront désormais se rendre à Saint-Tite ou à Saint-Narcisse. Desjardins explique cette décision par la baisse importante de transactions au comptoir. Elle représente seulement 1 % des opérations. Les 6 employés seront relocalisés et du transport sera offert aux membres qui en auront besoin. La municipalité de Champlain a opté pour une initiative originale pour inciter les résidents à économiser l'eau. Radio-Canada écrit que de petits sabliers d'une durée de 5 minutes seront distribués à une partie de la population pour les inviter à prendre des douches plus courtes. Selon les données disponibles, chaque citoyen de Champlain consomme en moyenne 451 litres d'eau par jour, le pire bilan en Mauricie. Le maire de la municipalité, Sébastien Marchand.
1: C'était bien perçu, là, les gens rigolaient un peu, pensaient peut-être plus que c'était pour les enfants là, que ça allait amuser un petit peu dans la douche, là, mais on se rend compte que par la suite, là, c'est bien accepté là, par les gens, puis on est conscientisé à l'économie d'eau potable, là, puis c'est un petit moyen là, de vérifier si on n'exagère pas dans la douche, là.
0: Le ministère des Transports devait procéder en fin de journée aujourd'hui à la réouverture du pont situé sur le rang Saint-Alexis, au-dessus de la rivière Brûlée à Saint-Maurice. Les travaux de réparation comprenaient entre autres le remplacement des murs de soutènement, la réparation de la dalle, la pose de membranes d'étanchéité et la réfection de la chaussée, ainsi que de l'asphaltage. Dans les prochaines semaines, une journée supplémentaire de travaux sera nécessaire pour procéder à la pose des glissières de sécurité permanente. Pendant cette période, la circulation s'effectuera en alternance. L'Union des municipalités du Québec souhaite des actions rapides de la part du nouveau gouvernement péquiste en lien avec la crise de l'itinérance. Deux personnes en situation d'itinérance sont mortes cette semaine à Montréal et à Granby. Les villes veulent agir, mais sans financement, ce sera difficile de le faire. Guillaume Tremblay est le président de l'Union des municipalités du Québec.
2: Nous, les villes, on veut bien prendre le leadership en la matière, mais on n'a pas nécessairement le financement qui vient avec. Et où on n'a aussi pas toutes les ressources au niveau des CIS dans le ministère de la Santé. Donc, ce qu'on voudrait, c'est rapidement par région, un certain leadership qui est pris. Quand on voit que c'est nos frères, nos sœurs, nos amis qui sont là dans ces situations-là, ça vient nous chercher.
0: Le coroner du Québec regroupe les enquêtes sur les suicides de 5 médecins survenus depuis le début de l'année 2026. La coroner Jeanne Kamel examinera les circonstances de ces décès, dont celui de Karina Dehaye-Paquin, survenue en avril à Trois-Rivières. L'objectif est d'identifier d'éventuels facteurs communs et de formuler des recommandations pour prévenir d'autres décès. Cette décision fait suite à une demande d'enquête publique présentée par un groupe de médecins. Celle-ci pourrait être envisagée plus tard, si nécessaire. Après 14 ans comme député de Nicolet-Bécancour, Donald Martel confirme qu'il met fin à sa carrière politique. À 62 ans, l'ancien ministre caquiste dit avoir tout donné et être fier de son bilan. Il entend toutefois rester militant et pourrait aider à relancer la CAQ, notamment si Bernard Drainville ou Simon Jolin Barrette s'impliquent. Donald Martel envisage aussi un retour dans le milieu municipal, possiblement pour aider temporairement des municipalités en difficulté. Jean Lessard de Sainte-Ursule a plaidé coupable d'avoir tenté d'aider une femme ivre à démarrer son véhicule en soufflant dans son antidémarreur en août 2022. La femme, qui avait un taux d'alcool de 165 mg, a ensuite pris la route 348 avant de faire une embardée mortelle à Saint-Didas. Trois autres accusations visant M. Lessard, dont négligence criminelle causant la mort, ont été abandonnées. Les observations sur la peine auront lieu le 16 novembre prochain à Trois-Rivières. Le maire de Louisville interpelle la nouvelle députée de la circonscription de Masquinongée et les chefs des quatre partis qui ont été élus lundi dernier. En 2022, le conseil municipal avait mis le projet du centre communautaire sur pause en raison de la hausse des coûts de construction. L'estimé atteignait alors 6,6 millions de dollars avant d'atteindre 10 millions en 2026. Yvon Deshaies, en entrevue à Oui Radio Mauricie, s'est adressé à Isabelle Blais concernant ce projet qui comprend aussi une bibliothèque et un centre d'urgence à l'angle des rues Saint-Laurent et Saint-Thomas.
3: Notre centre communautaire, on appelle ça le centre d'urgence aussi. Hein? Ça fait des années qu'on veut le bâtir. On n'a pas assez de subventions. On manque d'argent. Alors j'espère qu'avec Mme Blais, on va s'asseoir. Là, puis il faut bâtir notre centre au centre-ville. Hein? La place, elle est là. Le terrain est libre au centre-ville. Emmener notre bibliothèque. D'abord, la culture. C'est la culture, ça. Emmener notre bibliothèque à l'intérieur. On parle de salle communautaire et aussi une salle d'urgence. Quand on arrive des catastrophes, là, comme qu'on a vécu avec des billes, etc., on n'a pas de salle.
0: M. Dehaies a ensuite interpellé le premier ministre désigné Paul-Saint-Pierre Plamondon du Parti québécois et les chefs des trois autres partis.
3: J'espère que ces gens-là vont travailler pour nous ensemble. D'abord, on les a élus. J'espère que dans un an et demi, deux ans, on retournera pas aux élections.
0: Voilà qui complète l'info. Pour rejoindre notre salle des nouvelles, rendez-vous sur ouiradio.ca.

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2: Enfin, la Mauricie, c'est vendredi. Steph Veillette qui vous accompagne en cette dernière journée de la semaine. On est le 8 octobre aujourd'hui. Et là, si peut-être que vous l'avez oublié, mais si jamais vous vous en rappelez pas, on s'en va vers un week-end de 3 jours. C'est l'Action de grâce lundi. Pas de cadran jusqu'à mardi prochain. Fait que si vous venez d'éteindre le cadran, ben lâchez pas, c'était la dernière fois cette semaine. On va pouvoir se gâter avec des grosses matinées demain, dimanche et même lundi. Et si jamais vous allez être au travail, ben on va être là avec une programmation spéciale lundi. Que des hits avec entre autres Jean-François Nolin, Bob Péloquin qui seront là et notre belle Nathalie Simard dès 13h. Manquez-la pas. Et nous autres, on est ensemble jusqu'à 8h30 avec que des hits. Ludovic Bourgeois, je vous réserve ça. Francis de Grandpré aussi. Et là, on commence notre vendredi parce qu'on le mérite. C'est la dernière journée de la semaine avec une des chouchous des Québécois, Québécoises. Moi aussi, je l'adore. C'est Roxane Bruno. Si jamais on me cherche et si jamais vous me cherchez, bien moi, je suis avec vous autres jusqu'à 8h30. Bon vendredi!

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2: Ouais, ben à 6h10 minutes, c'est vrai que c'est le temps de se lever. On est le vendredi 9 octobre aujourd'hui. Et là, hier, ça a commencé, hein? C'était malade. Le Festival de la galette sarrasin de Louisville qui ont parti vraiment le bal en force. Il y a eu du monde en ville. Le monde était de bonne humeur. Il faisait beau. Il y avait du monde, là, même à la tente de danse en ligne. Je suis passée hier vers 22h et c'était plein encore. C'était vraiment le fun. Et que dire des spectacles? Cathy Vallière, my God, je l'ai déjà entendu sur Internet, mais en vrai, cette fille-là m'a fait capoter la chair de poule. On est bien, bien fiers parce que c'est une fille qui est native de la région. Et justement, ce soir, il y a d'autres spectacles hein, qui se poursuivent pour vous autres, avec entre autres hommage à Metallica par le groupe Alcolica. Les gars sont malades. Venez voir ça. Hommage ensuite au Cowboy Fringant avec l'expédition. D'autres gars que je connais aussi qui sont tellement fins et tellement de party. Ça va être vraiment là un beau vendredi soir pour célébrer le week-end. Il reste quelques billets. Dépêchez-vous. Rendez-vous sur le site web de la Galette Sarrazin pour justement aller réserver vos places. Mais encore une fois, on va se voir là ce soir. Et hier aussi, il y a eu la belle Cathy Vallière, mais il y a aussi eu les beaux gars de Salbarde qui étaient là. Si vous étiez là, vous le savez, hein, le party a pogné dans la place à première note. C'était vraiment bon. Et justement, si vous étiez là hier, ben, on va se remémorer notre soirée avec Gin à l'eau salée, là, tout de suite sur Oui Mauricie et au OuiRadio.com.

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2: Hey, bon réveil, bon vendredi, 6h19 minutes dans Oui Allô. Steph qui est en remplacement de Nico Bellemare. Nico qui prend son long week-end de congé et qui sera de retour dès ce mardi. On a bien, bien hâte de le retrouver. Puis moi, j'ai hâte de retrouver ma gang de Bye Patron avec Brigitte Boisjoli et Yannick Denoncourt. Ça se passe mardi parce que lundi, je vous rappelle, programmation spéciale avec Jeff Nolin, Bob Péloquin et Nat Simard dès 13h. Et je vous rappelle aussi qu'à chaque jeudi, l'humoriste Jeffrey Boulanger vient faire son tour en studio. Et hier, il nous a fait un spécial festival de la galette sarrasin. C'était malade, OK? Je vous présente ça vers 6h35. Et d'ici là, ben, c'est tout qu'un hit qu'on s'offre à l'instant. Vilain pingouin et marche seul. Et je vous réserve aussi dans ma petite poche arrière dans les prochaines minutes Taylor Swift et Opalite sur Oui Mauricie et OuiRadio.ca.

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3: Ouais, ben ce matin, c'est toujours avec un 30% de probabilité d'averse qu'on se lève, qu'on fait couler le café. Et ça sera comme ça pour toute la journée. Mais pas de pluie à prévoir, raconté de 18h. Puis déjà, le 30% aujourd'hui, là, on s'entend qu'il sera pas si pire que ça. On pourrait même avoir quelques percées de soleil. Si je regarde l'indice UV du côté d'Environnement Canada, d'après moi, on va avoir quelques percées de soleil. Max à 13 degrés pour aujourd'hui. Et en fin de semaine, on va être gâtés, pas à peu près. 13 degrés pour samedi avec du soleil, 18 degrés pour dimanche avec du soleil et quelques nuages. Et présentement, ben, on va peut-être partir le bain chauffant parce que c'est confortable. Si jamais vous travaillez très tôt ce matin, c'est 9 degrés partout en Mauricie.

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1: On est le vendredi 9 octobre aujourd'hui. Hier, c'était le début du festival de la galette sarrasin de Louisville. Et à chaque jeudi midi, l'humoriste Jeffrey Boulanger vient faire son tour dans fin midi. Et hier, il nous a préparé tout qu'un sketch justement sur la galette sarrasin.
2: Ben là, on faut s'entendre, on est à Louisville.
3: Oui.
2: Hein, on est à Louisville, le studio en tant que tel, tout ça. Puis là, je me suis dit, hey, qu'est-ce qui se passe pas à Louisville la fin de semaine de l'Action de grâce? Le festival de la galette sarrasin, toi chose.
3: Hey!
2: Ben oui, mais moi je l'adore.
3: Classique. Ben toi, tu es originaire de Saint-Barnabé, tu me disais ça tantôt en plus. Fait que le festival de la galette, tu connais ça, là.
2: Ben je connais ça, oui, puis non. Je connais ça assez pour avoir fait une chronique là-dessus.
3: C'est
2: correct. Puis c'est un beau festival, hein, festival de la galette, là. Moi, je l'admire, ce festival-là, parce que il y a quelqu'un un jour qui a regardé du sarrasin puis qui s'est dit ça mérite un festival. Pas juste une petite dégustation, là, pas un kiosque, un festival. Ah oui, parce que tu sais, je sais pas pour vous autres, mais moi, le sarrasin chez nous, c'est un sac de farine dans un armoire. À Louisville, ils barrent une rue pour ça. Si vous allez au Festival de la Galette, première chose à faire, c'est d'oublier que c'est un festival de la galette. Parce que tu regardes la programmation, tu te dis, c'est pas un festival de la galette. Hey, les sales barbes, Dance Country, les arcades, hommage à Metallica. Je veux dire, t'oublies assez vite qu'il y a de la galette au Festival de la Galette.
3: On est loin de la galette.
2: Ben oui. Parce que oui, vous avez bien entendu, hommage à Metallica. On va se dire, tu trouveras pas ça ailleurs dans le monde, là, des fans de Metallica en train de rocker en mangeant leur petite galette sarrasin. T'as dit, tu veux pas manquer ça. Puis, deuxième chose à faire, Festival de la Galette, d'accepter qu'il y a un bingo.
1: Oui.
2: Parce que oui, il y a un grand bingo au Festival de la Galette. Hey, on est parti du sarrasin, puis on est rendu à B12. À un moment donné, faut juste revenir au thème, là, tu sais, parce que si tu fais un bingo, le grand prix, ça devait être de gagner un 40 livres de sacs de farine sarrasin.
1: Ça serait hot.
3: Pas pire,
1: hein? On lance l'idée.
2: Écoute, imagine, la personne a crié bingo. Hey, félicitations, pendant les 6 prochains mois, chacun de tes repas va commencer par « J'ai trouvé une recette avec du sarrasin ». Troisième chose à faire au Festival de la galette sarrasin, être prêt à absolument tout, parce qu'on est quand même à Louisville, gang. Mm-hmm. Une ville qui a déjà fait les nouvelles nationales à cause de dindons sauvages. Fait que rendu là, si pendant la parade, un dindon traverse la rue avec une carte de bingo, pis que t'as le maire de la ville qui court après avec un bat de baseball, pose-toi pas de questions, ça fait partie de la programmation.
3: Ça fait partie de la parade.
1: Oui, c'est des choses courantes, là.
2: Ben oui, c'est ça. Les gens de Louisville, les autres, sont plus impressionnés de ça. Ben non. C'est extraordinaire. Comme festival, hein, c'est ça que je disais, parce que dans le même festival, tu peux voir un spectacle, danser du country, faire du bingo, voir une parade, faire 40 kiosques, croiser quelqu'un que t'as pas vu depuis secondaire 4, partir chez vous, puis dans l'auto, te dire « Hey, j'ai même pas mangé de galette. » C'est ça, gang.
1: Ah, pour vrai, je l'adore, ce beau Jeffrey Boulanger-là. Si jamais vous voulez l'écouter en rattrapage, oui-radio.ca, toutes ses chroniques sont là. Hey, partout dans Shawi, je vous le dis, on a que des hits pour vous réveiller ce matin, pour vous motiver à aller à job, vous préparer du moins pour vous rendre à job. C'est Morgan Wallen à l'instant et Wasted on You à Oui 92.9. Bon vendredi.

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2: 7h pile, oubliez pas, Robert Bernard vient faire le tour de l'actualité. On surveille quoi aujourd'hui? En ce vendredi 9 octobre, on aura nos réponses. Et côté, je m'en vais dire côté météo, mais non, côté sport, le Canadien de Montréal a finalement mangé une petite débarque hier contre les Prédateurs de Nashville. J'avais espoir parce que première période, ça n'a pas scoré pantoute. Fait que je me suis dit, bon, let's go. On est capable de l'avoir, celle-là. Et là, finalement, qu'est-ce qui s'est passé? Bien, ça s'est corsé là, en deuxième et troisième période, surtout. Du côté de Nashville, bien, on a scoré après ça 2 buts. Dans la deuxième période, le Canadien a répliqué aussi. Mais ensuite, 3 buts se sont marqués dans la troisième période pour un total de 5-2 pour les prétendants. Les prédateurs. Oui, de Nashville. Prochain match au Centre Bell, c'est demain les Red Wings de Détroit qui vont affronter le Canadien encore une fois à la maison. Fait que ça s'est bien commencé, mais mal terminé pour notre tricolore. Dès 7h, je vous l'ai dit, Robert est là, mais d'ici ce temps-là, je m'occupe de votre musique en ce vendredi. Gros classique à venir qui s'en vient. Céline Dion, J'irai où tu iras. Ouais, je vous réserve ça, mais tout de suite, c'est le populaire Fred et le stade sur Oui Mauricie. Et on est là aussi au OuiRadio.ca. Bon vendredi. 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
4: 30% de probabilité d'averse pour aujourd'hui. Ça cesse vers 18h, donc c'est sûr qu'on sera au sec pour la deuxième soirée du Festival de la galette sarrasin de Louisville. Max à 13 aujourd'hui. On pourra avoir aussi quelques percées de soleil. On va le prendre. Demain, 13 degrés avec du soleil. 18 degrés pour dimanche avec des alternances de soleil et de nuages. Et présentement, c'est toujours 9 degrés partout en Mauricie. Et on a toujours aussi que des hits pour vous autres. À 7h, Robert Bernard est là pour les nouvelles. Mais d'ici là, je vais le faire entrer en studio sur une chanson qui lui va tellement bien. Je pense qu'il va être de bonne humeur d'entendre ça ce matin, et vous aussi, et moi aussi. C'est tellement bon, ça va nous remettre sur le piton en ce vendredi. Céline Dion, J'irai où tu iras sur Oui Mauricie, et on est là aussi sur l'appli mobile Oui Radio. 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
1: Oui Allô. C'est avec la bonne humeur qu'on se lève parce qu'on pourra avoir quand même peut-être quelques rayons de soleil aujourd'hui. Possibilité d'averse à 40%, mais quand même, j'ai espoir qu'on va avoir une belle journée en ce vendredi. Hey, soyez là vers 7h25. Robert Bernard sera là pour les actualités. On va revenir sur un triste événement du côté de Shawinigan. Il y a une femme qui a été retrouvée in extremis d'une benne à ordures pendant la collecte des déchets. Triste histoire, on n'aura plus de détails et je vais vous donner mon truc. Oui, on va parler du pointage du Canadien, mais je vous donne mon truc pour regarder le Canadien, mais vous tenir au courant d'une façon très, très simple du pointage. Peut-être que vous n'êtes pas au courant de ce truc-là, mais ça vaut vraiment la peine. Pas obligé d'être abonné à RDS, à TVA Sport, puis tout, c'est gratuit. On s'en reparle. Et d'ici là, ben que des hits pour vous accompagner ce matin. Keith Urban et Straight Line, je vous réserve ça. Et tout de suite, c'est la collaboration d'Ella Langley et Morgan Wallen, cette toune-là, vous dire à quel point je l'adore. I can't love you anymore. C'est ce qu'on s'offre pour bien se réveiller dans Oui Allô. Steph qui est en remplacement de Nico jusqu'à mardi. Ben, en fait, c'est ma petite dernière avec vous autres ce matin. Puis n'oubliez pas qu'on est là aussi si vous êtes sur la route sur l'appli mobile Oui Radio.

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1: 7h24 minutes. Je vous dirais que c'est encore gris nuageux à l'extérieur. On pourra avoir peut-être de la pluie aujourd'hui. Je vous donne les détails météo après les nouvelles. Et là, Robert, on en a parlé vite tantôt, mais triste nouvelle qui s'est bien finie, si je peux dire. Une femme qui a été sauvée in extremis à Shawinigan.
2: Eh bien, oui, cette femme a été sauvée de justesse. C'est hier matin, après avoir été retrouvée dans une benne à ordures d'une station-service située sur le boulevard Hubert-Birman. Un conducteur l'a aperçu grâce à sa caméra de sécurité et a donné l'alerte. Les pompiers et la SQ sont intervenus et la femme a reçu des soins ambulanciers. Selon les informations,

0: reporté au 5 novembre, tandis que la défense discutera d'un possible règlement sur la poursuite. Et en terminant, toute une histoire que celle-ci, une action collective visant le spa nordique de Chelsea a été autorisée par la Cour supérieure. Stéphanie, près de 150 personnes qui affirment avoir subi des agressions sexuelles lors de massages impliquant au moins 36 massothérapeutes.
1: Hey, ça n'a pas de bon sens.
0: Ça n'a pas de bon sens. Entre 2007 et 2026, les plaignantes reprochent à l'établissement d'avoir manqué à son devoir de protéger sa clientèle. L'action collective pourrait couvrir les agressions alléguées depuis 2001 et le SPA affirme que l'autorisation ne confirme pas les allégations et entend procéder sa défense devant les tribunaux. À ne pas manquer, aux environs de 7h52, on vous parle du maire de Louisville qui interpelle la nouvelle députée de Maskinongé du Parti québécois, Isabelle Blais.
1: Ben, on va être là, Robert, bien évidemment.
0: Ben oui.
1: Côté sport, je sais pas si t'as regardé le Canadien hier soir, mais finalement, on s'est incliné.
0: Ben oui, mais il paraît que, tu sais, l'équipe était quand même là, mais après, en deuxième période, je pense que ça a commencé à...
1: Ben, en fait, ça a un peu floppé, en fait, si je peux dire, parce que première période, aucune des équipes avait scoré. Fait qu'on s'est dit, bon, hey, ça veut dire que ça va jouer serré, puis ah ouais, il y a des chances qu'on l'aille. Finalement, en deuxième période, ben, ça s'est terminé 2-2, mais troisième période, les Prédateurs de Nashville ont scoré 3 buts. Fait que ça s'est terminé 5-2 pour le Canadien de Montréal. Et là, tu veux-tu mon truc? Et la Mauricie, voulez-vous mon truc?
0: Oui, on le veut.
1: En temps réel, là, moi, je ne l'ai pas écouté. J'étais à Galette hier, mais à Galette, je pouvais voir. On était rendu où?
0: T'es pas sérieux.
1: Dans la période, à quel pointage? Puis je paye pas d'abonnement à RDS, puis à TVA+, puis tout. Non, non, non, c'est gratuit. C'est facile, OK? Vous tapez Canadien de Montréal sur Google.
0: Oui.
1: Puis il vous le sort en temps réel. Il y a un tableau qui sort sur Google qui va être écrit. Il y a vraiment la période là, qui défile. Mettons P2, il reste 9 minutes 24, 9 minutes 22, 21. Ça défile en temps réel. Puis dès qu'il y a un but, ben c'est affiché vraiment comme un petit tableau. Fait que vous voyez pas la game, mais pour au moins savoir c'est rendu combien à combien puis qui a scoré, ben vous l'avez là. Fait que je trouve ça bien, bien le fun.
0: On peut-tu avoir ça pour le club de pétanque à Saint-Sévère quand il joue?
1: Ben, moi, je pense qu'on va faire une manifestation, Robert. Oui.
0: Sérieuse?
1: Ouais. Bon, ça devrait marcher. On se met sur le dossier dès 9h ce matin.
0: Merci beaucoup.
1: Mais oui, défaite du Canadien de Montréal. Prochain match, c'est demain encore une fois au Centre Bell contre les Red Wings de Détroit ou Détroit, comme on dit.
0: Destroy.
1: Ouais, il ne faut pas se faire destroy, par exemple. Non, sois pas porteur de malheur. Côté météo, t'es-tu prêt à savoir si on se met en bikini en fin de semaine?
0: Oui.
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1: Mais là, ceux qui vont se mettre en bikini seront courageux parce que c'est pas chaud pour aujourd'hui. Max à 11 degrés. Toujours des risques de pluie à 40%. On va faire avec. Hein? Qu'est-ce que vous voulez faire de plus?
0: Pas
1: grand-chose.
0: Ouais.
1: Mais on pourrait avoir quelques percées de soleil parce que moi, j'aime ça aller voir sur l'indice UV. On a un indice UV à 3 pour l'heure du lunch. Fait que d'après moi, on va avoir quand même du beau temps à travers ça. Ce soir, cette nuit, risque de gel au sol. Max à 1 degré. Pas de pluie à prévoir. Demain, une belle journée, 13 degrés avec du soleil. Et dimanche, on a perdu quelques degrés, mais c'est 18 au lieu de 21.
0: Ah, ça va bien se prendre.
1: C'est pour la parade de la galette, ça va être malade. On va être tout en T-shirt pour applaudir les chars allégoriques.
0: Tu vas être là, Stéphanie, toute la fin de semaine, c'est ça?
1: Moi, je me gâte en masse à la galette en fin de semaine.
0: Ben, je comprends. Vas-y.
1: Si vous voyez une petite blonde avec un petit manteau Oui Radio, là, venez voir, ça va me faire full plaisir. Et lundi, pour le congé férié, ben, c'est nuageux avec des nuages, mais pas de pluie.
0: Ouais.
1: Fait que t'sais, on mène une belle vie quand même, Robert.
0: Ben, je comprends.
1: C'est pas si pire que ça, puis présentement, ben, c'est 9 degrés.
0: Ah ben.
1: On a déjà vécu pire.
0: Oui. Ouais. Ben oui, je le sais, puis il y a pas longtemps, on était près de zéro, là.
1: Oui, c'est ça, exactement. Mais on s'en retourne vers là, par exemple.
0: Hein? À Shefferville, où j'ai habité pendant une dizaine d'années, première neige qui est arrivée, quelques centimètres au sol, c'est magnifique.
1: Déjà là?
0: Oui, il y a 2 jours.
1: Wesh, on déménage pas là-bas, la gang.
0: Non?
1: non, ça va être correct. Les skis de fond, ça reste dans le garde-robe encore. Et nous autres, on a toujours que des hits à vous présenter dans l'émission Oui, allô, Steph et Robert qui vous accompagnent jusqu'à 8h30. Et à 8h30, ben pour vous autres, c'est pas Nathalie Simard qui va être là, ça va être moi.
0: Oui.
1: On est pognés ensemble pour pas mal toute la journée. Mais moi, ça me fait un énorme plaisir. Et là, tout de suite, Keith Urban et son succès Straight Line.

0: Hey là, la gang, on est ensemble en ce vendredi. Robert et Stéveillette qui vous accompagnent. Et là, Robert, oui? Je suis un peu énervé, OK? Parce que c'est une journée très spéciale aujourd'hui.
1: Oui.
0: C'est toi qui m'as remis la puce à l'oreille parce que là, moi, je suis pas encore réveillé. Tu sais, depuis 4 heures
1: ben,
0: le matin.
1: Écoute, on va te laisser le temps, là.
0: Tu sais, t'as les yeux collés au moins jusqu'à 10 heures le matin et j'ai pas ouvert Facebook. Et moi, là, les dates, je suis pourri avec ça.
1: Ah oui?
0: J'ai de la misère. Quelqu'un me demande ma date de fête, puis je suis comme, ah oui, c'est vrai, c'est le 24 septembre.
1: Ah oui?
0: Ouais, je suis vraiment pas bonne avec les dates. Ça, puis arriver à l'heure, c'est pas dans mes talents. Mais tu m'as rappelé que c'est la fête d'un de mes meilleurs amis aujourd'hui. Ben. Je sais pas s'il est à l'écoute. On va essayer de l'appeler. L'amour ici, vous le connaissez, il s'appelle Nico Bellemare, OK?
1: Ah, mon collègue du matin.
0: Ben, Maison, qui sera de retour la semaine prochaine. Il est 7h35. Je sais pas s'il dort encore. On va essayer de le réveiller, OK? On l'appelle live un matin. Pauvre Nico, peut-être qu'il va se réveiller avec notre douce voix du vendredi. Là, faut pas que je me trompe de numéro. Imagine, on crie bonne fête à quelqu'un, puis c'est pas Nico.
1: Ben oui.
0: Il va-tu répondre? Au pire, on lui laisse un message, ça bourdonne.
1: Il dort debout, hein? Ça fait 3 jours, on va demander.
0: Oui,
1: il a commencé.
0: Comme dans Petite Vie.
1: Est-ce que ça marche? On le sait pas. Ouais.
0: Oh, peut-être qu'il dort encore, il en profite, hein?
2: Oui,
0: allô? Hey, Nicolas Bellemare!
1: Hey, Nico!
0: Nico, hey!
2: Robert!
1: Oui!
0: C'est la fête à Nico. Hey, on pouvait pas toute la Mauricie se réunir pour pas te souhaiter bonne fête. À matin, t'es ça à route, mon petit maudit?
2: Ben oui, je m'en vais à des prises de sang. Je me suis mis ça trop de bonheur pour un gars qui fait sa fête.
0: Ah, oui. Ben, hey, beau cadeau, ça, les prises de sang à matin.
2: Ben, hey, je donne de mon sang.
0: Ben oui.
1: Oui. Nico, Nico, d'abord, bonne fête, mais pourrais-tu me dire si ça marche, là, dormir debout depuis 3 jours, ça marche-tu ou?
2: Ben oui, la petite fille, on fait ça pendant 8 ans.
1: Voyons donc.
0: C'est ça.
1: Hein?
0: Ben
1: oui, ben oui c'est vrai. Oui. Il dormait debout.
0: Il dormait debout, oui.
2: Ben oui, absolument, non, ça marche à merveille.
1: Ah oui?
2: Pour ça, je vais être en... Ben oui, c'est pour ça que je vais être en forme, je reviens mardi, là.
0: Ben c'est ça, je l'ai demandé, le mardi, là, ça marche toujours, j'ai plus besoin de mettre mon cadran.
2: Non, non, non, non, non. Tu vas être libéré, tu vas avoir la paix.
1: Nico, est-ce que tu vas faire quelque chose de spécial ce soir pour marquer ça?
2: Ça va être quand même assez tranquille parce que ben, je ne peux pas boire d'alcool. C'est limité sur ce que je peux manger, c'est un peu limité, mais je peux manger maintenant de la nourriture qui n'est pas passée au blender. Fait que ça, c'est une fête en soi.
0: Ben, attends un peu, alors, ça mérite ça.
1: Oui, oui.
0: Ah, ben c'est sûr.
2: Du pâté
0: ben, entre ça ou une bouteille d'ensure, on aime mieux le pâté chinois.
1: Oui, oui.
2: Tabarnak. Permettez-moi, mais tabarnak.
1: Ouais, hey, là, tu y as ouvert une porte.
0: Ah, oui, vraiment. Hey, Nico, on te dérange pas plus que ça, t'es sa route, mais la Mauricie, Robert et moi, on voulait se réunir pour te souhaiter bonne fête, puis on a bien, bien hâte de te retrouver.
2: Ben, y a pas de problème, de toute façon, c'est. Je pense pas que c'est illégal, c'est la route, mais y a pas.
1: Il est dans le champ! Il est dans le champ!
0: Ah, appelez la remorqueuse, quelqu'un, tu nous diras t'es où?
2: Ouais, c'est bon, proche de la sortie pour aller à l'hôpital Sainte-Marie.
1: Ah! Parfait! Sois prudent,
2: ben,
1: Granico!
2: Ouais. Je suis seulement rendu à l'hôpital.
0: Ah, bon, ben, gars, rendu là, rentoué, tu vas être correct pour te faire soigner.
2: Ben, c'est ça. Hey, les copains, un gros merci, puis j'ai hâte de vous retrouver, je vous aime beaucoup.
0: Ben, moi vous aussi!
1: Oui.
0: Bye bye!
1: Bye bye!
0: Hey, faut-tu le faire quand même, hein? Être réveillé à cette heure-là, la journée de sa fête quand t'es en congé, pour aller prendre des prises de sang. Mais bon, hein, ça, c'est notre Nico tout craché. Il nous le dit souvent que Nico est pas. Il n'y a pas de misère à se lever de bonne heure. Puis là, on a encore la preuve, encore une fois. Je vous rappelle que Nico sera de retour dans Oui Allô dès mardi prochain, parce que lundi, on vous offre tout qu'un spécial Action de grâce avec que des hits. Jeff Nolin, Bob Péloquin et dès 13h, c'est notre belle Nathalie Simard qui prendra place au micro. Et nous autres, c'est que des hits, même pour faire des coups de téléphone, même pour aller travailler. Tout de suite, on va l'envoyer à Nico, celle-là, parce que je sais qu'il l'adore. On s'offre ce matin. Si vous êtes en train de vous préparer aussi à job, prenez-la. Et pour vous autres, c'est le beau Alex Warren qui nous fait toujours que des hits, ce petit maudit-là. Il y a un talent assez fou, merci. Fever Dreams dans Oui Allô et sur OuiRadio.com.

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1: 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On est ensemble avec que des hits, oui, mais on est ensemble aussi du lundi au jeudi dans Bye Patron avec Brigitte Boisjoli. On est vendredi matin, on prend ça relax, on s'en va travailler et des fois, on a besoin de se divertir avant d'arriver à job. Et là, hier soir, à 17h10, on a eu droit aux petites jokes à Bidou. Et savez-vous quoi? Je suis allée fouiller dans le répertoire et je vous les présente vers 8h10, les petites jokes à Bidou. Ça va vraiment bien partir votre journée. Encore une fois, des jokes assez drôles, merci. Brigitte, elle s'est acheté un nouveau livre, fait que j'ai bien hâte de vous faire entendre ça. C'était vraiment très, très bon. On a Robert Bernard qui s'en vient pour les nouvelles aussi à 7h50. Et j'ai que des hits aussi pour vous autres. TB, Jealous of the Sun, je vous réserve ça. Et on a tout de suite un chanteur que j'adore tellement sa voix. Il a commencé sa carrière bien, bien jeune. C'est Shawn Mendes et Something Big sur Oui Allô. 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
4: 7h50 partout en Mauricie, Steph Veillette et Robert Bernard qui vous accompagnent dans Oui, allô. Et là, Robert, t'es là pour les nouvelles.
6: Oui.
4: C'est plutôt ton champ d'expertise versus moi. Et là, justement, t'as quelque chose à nous présenter ce matin. Le maire de Louisville, Yvon Deshaies, a des attentes face à la nouvelle députée Isabelle Blais.
6: Oui, il veut la rencontrer bientôt. Il devrait se parler. De toute façon, ils l'ont fait pendant que Mme Blais parcourait la circonscription pendant la campagne électorale. Alors, il interpelle la nouvelle députée de la Masquinongée et aussi les chefs des quatre partis qui ont été élus lundi dernier. Souvenez-vous qu'en 2022, le conseil municipal avait mis le projet de centre communautaire sur pause en raison de la hausse des coûts de construction. L'estimé atteignait alors 6,6 millions de dollars avant d'atteindre 10 millions cette année. Yvon Deshaies s'est adressé à Isabelle Blais concernant ce projet qui comprend aussi une bibliothèque et un centre d'urgence. Tout ça ensemble sur le terrain vacant ici à l'angle de Saint-Laurent et Saint-Thomas. On écoute M. Deshaies.
7: Notre centre communautaire, on appelle ça le centre d'urgence aussi, hein? Ça fait des années qu'on veut le bâtir. On a pas assez de subventions, on manque d'argent. Alors j'espère qu'avec Mme Blais, on va s'asseoir, là, puis faut bâtir notre centre au centre-ville, hein? La place, elle est là, le terrain est libre au centre-ville. Emmener notre bibliothèque, d'abord la culture, c'est la culture ça, emmener notre bibliothèque à l'intérieur. On parle de salle communautaire et aussi une salle d'urgence. Quand on arrive des catastrophes, là, comme qu'on a vécu avec des billes, etc., on n'a pas de salle.
6: Et M. Deshaies en a profité ensuite pour interpeller le premier ministre désigné Paul Saint-Pierre Plamondon du PQ et les chefs des trois autres partis, Charles Milliard du PLQ, Éric Duhaime du PCQ et Ruba Gazal de QS. Ce qu'il y a, Stéphanie, c'est qu'il trouve inconcevable qu'un gouvernement minoritaire ne pourrait pas se rendre plus qu'un an et demi, après un an et demi de mandat, qu'il y ait des querelles intestines et que l'on ne s'entend pas, on repartirait en élection. Écoute bien ce qu'a dit Yvon Deshaies.
4: D'après moi, il y a quelque chose à dire.
6: Ah
4: là-dessus.
6: oui, c'est sûr.
7: J'espère que ces gens-là vont travailler pour nous ensemble. D'abord, on les a élus. J'espère que moi, je viens de moi ça, que dans un an et demi, deux ans, on ne retournera pas aux élections. La santé, on le sait, monsieur. L'économie, les logements, l'itinérance, les infrastructures municipales, hein, dans l'éducation et notre école. Que nos quatre chefs partent ensemble, là, et là, qu'à l'épaule ensemble, puis ils disent, regardez, là, on peut-tu travailler, là?
6: Après un an de retard, l'usine Ultium Cam de Bécancour se prépare à lancer sa production de matériaux pour batteries de voitures électriques. Selon le Journal de Montréal, une centaine d'employés participent actuellement aux tests. Toutefois, le projet est marqué par des conflits financiers. 6 entreprises attendent des paiements et ont inscrit des hypothèques légales, dont 2 firmes de Trois-Rivières, qui réclament plus de 56 millions de dollars. Ultium Cam souhaite régler les comptes d'ici la fin fin de cette année. Et pendant ce temps, les projets d'EcoPro et de Nemaska Lithium demeurent à l'arrêt. Et en terminant, grosse annonce hier, le gouvernement Carney a lancé un programme de 2 milliards de dollars afin de subventionner l'achat et l'installation de thermopompes dans plus de 800 000 résidences au cours des 8 prochaines années. L'objectif est d'aider les propriétaires qui chauffent, par exemple, au mazout à migrer vers une source d'énergie moins polluante. La subvention sera de 2 à 10 000 dollars selon les revenus des ménages. On écoute Yvan Klich. Il est expert en énergie au Cerium. Il est toutefois un peu surpris par cette annonce.
8: Oui, je suis relativement étonné parce que Hydro-Québec a aussi la promotion de thermopompes à des prix avec des subventions, ma foi, qui sont quand même extrêmement alléchantes. Et puis là, ben, on a M. Carney qui vient au Québec dire qu'on va faire la même chose. Alors moi, je pense qu'il n'y a certainement pas eu coordination, là, discussion entre les deux provinces pour harmoniser les deux programmes.
6: Et il faut mentionner en terminant que le Canadien l'a échappé pour un troisième match consécutif.
4: À maison, en plus.
6: À maison.
4: Ça fait mal au cœur. Puis c'était bien parti. Hein? Première période, pas de points. Deuxième période, 2-2. Puis en troisième période, les Prédateurs, là, ah ouais, 3. Clac, clac, clac. On n'a pas été capable de faire la même affaire dans l'autre filet. Que veux-tu, Robert?
6: Ben, c'est un début. Il est comme ça. Attendons de voir.
4: Ben, on est full déçus. Puis ils sont payés des millions par année.
6: Je le sais. Je le sais.
4: Prochain match, c'est demain contre les Red Wings de Détroit. C'est encore une fois au Centre Bell demain, si jamais ça vous tente. Sinon, faites comme moi, venez au Festival de la Galette puis regardez le pointage sur Google. Fait que tu peux avoir le pointage des Canadiens, mais être au show. Samedi, le Vibration 80 puis David Pinault. À ne pas manquer, il reste quelques billets. Rendez-vous sur le site web de la Galette. Hey, côté météo, justement, il va-tu faire beau pendant la Galette en fin de semaine?
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4: Bien, je vous dis qu'on va être pas mal gantés parce qu'aujourd'hui, max à 13 degrés, on a 40 % de probabilité d'averse, mais 40 % c'est pas grand-chose. On pourrait même peut-être avoir quelques percées de soleil. Je le vois au loin, là. On a des nuages, mais on peut avoir un peu de soleil. Puis l'indice UV est à 3 pour l'après-midi. Fait que je pense qu'on va pouvoir avoir peut-être un peu de soleil. Demain, c'est ensoleillé, max à 13, 18 pour dimanche pour la parade avec alternance de soleil et de nuages. Et pour le long congé, pour l'instant, c'est nuageux pour lundi. Toujours 9 degrés partout dans la région. Et partout dans la région, on a toujours aussi que des hits à vous offrir. Des hits New Country aussi. Ça, on vous oublie pas. On l'a tatoué sur le cœur, le New Country, et ça paraît. Parce que là, si le café coule ce matin, ça coule sur TB et Jealous of the Sun. C'est ce qu'on vous offre dans Oui Allô, Steph et Robert qui vous accompagnent jusqu'à 8h30. Et si vous êtes dans le char, on est là sur l'appli mobile Oui Radio. Bon vendredi.

0: Non, mais ça se prend-tu bien de la bonne musique de même dans Oui, allô? Et ça se prend-tu bien aussi déjà un retour après 3 minutes de Robert Bernard en studio? Robert, c'est ton hit du jour aujourd'hui. Un sujet qui nous sensibilise de plus en plus. On en parle de plus en plus aussi. C'est la triste itinérance.
1: Oui, et cette semaine, on en a encore parlé pour apprendre que une femme a perdu la vie dans un incendie du côté de Montréal. Et ça n'arrête pas. On le sait que le phénomène est grandissant, mais il y a ce phénomène-là et également le coût de la vie
0: ouais.
1: qui entraîne une problématique, et celle-là est surprenante, mais la tendance se maintient. Mm-hmm. Plus de 1000 corps n'ont jamais été réclamés l'an dernier au Québec. Ça, c'est ce que dévoile le Journal de Montréal ce matin. Il s'appuie sur des données compilées par Santé Québec. Écoute bien ça, Stéphanie. 992 corps n'ont pas été réclamés en 2025.
0: Juste pour 2025,
1: oui,
0: là.
1: Oui, mais le bureau du coroner a également enregistré 174 autres cas pour un total de 1166. Et cette hausse s'explique effectivement par l'itinérance et le coût de la vie. On souligne que certains proches décideraient de ne pas récupérer le corps. Écoute, c'est...
0: Ça n'a pas de bon sens.
1: N'étant pas en mesure d'assumer les frais funéraires. Qui l'eût cru si on avait ça il y a 30-40 ans?
0: Pour vrai, là.
1: Là, ça entraîne cette problématique-là. Puis on dit, là, Paul Saint-Pierre Plamondon en fait sa priorité ouais. numéro un et ouais. personnelle en tant que premier ministre désigné. Mais je dois te dire une chose, plusieurs spécialistes sur le terrain disent, attention, l'itinérance, c'est plus complexe qu'il n'y paraît. Si on ne traite pas les problèmes de pauvreté, mais surtout de santé mentale, il va manquer sa cible. Alors, non, on va lui sauter bonne chance, mais je te le dis, là, c'est pas évident.
0: Non, c'est sûr que vous allez suivre le dossier aux nouvelles,
1: ben oui,
0: là,
1: ben
0: évidemment,
1: oui.
0: mais ça sera pas tout de suite, hein, il vient d'être élu.
1: Ben oui, et ce n'est pas en bâtissant, tu pourrais bâtir autant de logements qu'il y a d'itinérants, tu régleras
0: non,
1: pas
0: c'est ça.
1: Encore
0: c'est plus
1: le
0: profond
1: problème.
0: Que ça, là. Ouais. Ouais. Ben Robert, merci beaucoup. On te retrouve pour les nouvelles vers 8h27 parce que hey, mon
1: exact.
0: Dieu, ça va vite, il est déjà 8h02. Qu'est-ce que c'est ça, passer vite de même, mon
1: ouais.
0: Dieu.
1: C'est parce qu'on ça roule bien.
0: Ben ça roule bien puis on ouais. a bien du fun et j'espère que vous avez du fun aussi vous autres parce qu'on a que des hits à vous présenter et là, soyez là parce que dans 5 minutes, je vous présente l'édition d'hier des petites jokes à Bidou.
1: Qu'est-ce qu'elle a fait encore? Ben oui,
0: encore
1: c'est
0: des niaiseries,
1: fou,
0: tu sais bien.
1: Ouais.
0: Je vous présente ça dans les prochaines, mais là, tout de suite, c'est encore une fois un style de musique que j'adore et que vous adorez aussi. C'est tout qu'un hit, New Country, cette tune-là, Dallas Smith et Good Time Goes dans l'émission Oui Allô. On est là, vous pouvez vous brancher aussi si vous êtes tôt, déjà à job au oui-radio.ca. Merci d'être avec nous autres. Bon vendredi. Yo.

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1: 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Hey, partout en Mauricie, je vous dis qu'on est gâtés d'avoir Brigitte Boisjoli qui nous accompagne dans Bye Patron du lundi au jeudi. Et le jeudi, on conclut toujours ça avec les petites jokes à Bidou. Encore une fois, Brigitte était disjonctée hier soir avec Yannick. J'ai bien hâte d'y retrouver mardi. Mais voici ce qui s'est passé hier dans les petites jokes à Bidou.
2: On l'a entendu toute la semaine, c'est l'heure des petites jokes à Bidou.
3: À chaque fois que tu dis ça, là, tu sais que c'est on l'a attendu, mais tu sais que c'est toi
2: oui,
3: qui l'attends.
2: J'attends ça toute la semaine. Mais il y en a d'autres aussi, monsieur. Je m'en fais parler des petites jokes à Bidou.
3: Ah, oh, moi aussi, je m'en fais parler, si bol. Et là, c'est une édition un peu spéciale.
2: Oui.
3: Puis là, j'en ai trouvé une dernière minute là, dans les deux secondes de pendant la tourne.
2: Oui, tout à fait.
3: Fait que pendant que Bon Jovi jouait, je me suis dit, oh, ben celle-là, c'est assez piquant, je pourrais le faire.
2: Oh, oui.
3: Okay. OK, alors ça part comme
2: ça
3: part. Ce suit.
2: On est prêt.
3: OK, quand tu vieillis, tu rêves de te retirer à campagne. Quand t'es jeune, tu veux juste te retirer à temps. Ça, c'est pas pour les enfants, par exemple.
2: Ouais, il va falloir l'expliquer,
3: celle-là. Ah, OK, c'est bon. Ça, celle-là, c'est pour Fanny. Ça, elle l'aimerait bien.
2: Okay. Ouais.
3: Yannick, qu'est-ce qui est poilu, humide à l'intérieur et dur à pénétrer?
2: Oh boy, ih. Ben, j'ai un doute, là, mais je suis sûr que c'est pas ça.
3: Une noix de coco! Hein, regarde, c'est une tioque alimentaire!
2: Ça donne okay. Bien. C'est des balades gourmandes, ça donne bien.
3: OK, une petite joke de blonde, OK, ça c'est tout à mon honneur. Pourquoi les blondes transportent leur lunch dans un sac transparent, Yannick?
2: Je sais pas.
3: Elles veulent savoir si elles vont ou si elles reviennent de l'école. Ça, c'est chier. C'est chier, les blondes, ça, Alex, c'est moi. OK, parfait, il m'en reste une. OK, qu'est-ce qu'un pessimiste, Yannick?
2: Un pessimiste? Ben, c'est quelqu'un qui est toujours négatif, là, selon moi, mais c'est pas
3: mais
2: drôle.
3: Mais encore, c'est ouais. Quelqu'un qui regarde à droite et à gauche avant de traverser une rue à sens unique.
2: Oui. Mais je suis sûr qu'on le fait tout.
3: Hey, quand même, c'est vrai qu'on le fait. Hein? OK, celle-là, elle est très piquante. Et là, je vais vous laisser avec celle-là parce que j'ai pas eu le temps d'en trouver d'autres. OK, il faut dire que j'ai pas reçu mon petit livre de jokes grivois. J'ai reçu des jokes pour enfants.
2: Oui, mais celle-là, je pense qu'elle va valoir toutes les autres.
3: Oui, celle-là, sortez les enfants du char, OK, si jamais vous en avez. C'est quoi la différence entre un zèbre et une barmaid, Yannick?
2: J'ai peur.
3: Le zèbre a des barres autour du trou de cul, tandis que la barmaid a des trous de cul autour du bar. Hey! Bon, là, je vous prépare une édition plus longue la semaine prochaine, je
2: ouais,
3: vous promets.
2: La semaine prochaine, ça va être quelque chose. Donc, soyez là la semaine prochaine. Mais c'était bon quand même, là. C'était bon, ça.
3: Ah, ben la dernière était piquante,
2: ouais,
3: hein?
2: C'était très piquant.
3: Personne n'était prêt.
2: Celle-là, racontez-la peut-être pas, là, au brunch de l'Action de grâce avec grand moment.
3: Non, c'est peut-être pas là, la joke à finir avant la petite sauce aux attaquas, ouais,
2: non, c'est peut-être mieux.
1: Et ce sera le retour de Brigitte Boisjoli mardi dès 16h dans Bye Patron. Yannick de Noncourt sera là et je serai là aussi. J'ai bien hâte d'y retrouver. Et n'oubliez pas hein, notre spécial Action de grâce avec Nathalie Simard dès 13h ce lundi. Et nous autres, on est ensemble jusqu'à midi avec que des hits. Et ce chanteur-là, il part bien notre week-end. Je l'adore. Dès qu'il touche à quelque chose, ça devient un hit. Blinding Lights et The Weeknd sur

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1: 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Hey, j'ai une bonne nouvelle pour vous autres parce que ça circule bien sur les autoroutes 40 et 55 en Mauricie. On parle d'un léger ralentissement au même endroit, le 55 Sud, pour prendre l'embranchement vers la 40 Est du côté de Trois-Rivières, mais sinon, ça va super bien. Côté actualité, manquez pas Robert Bernard qui sera là à 8h27 pour faire le tour de ce qui se passe en journée, de qu'est-ce qu'on va surveiller dans les sujets du jour. Et moi, je serai là avec vous autres dès 8h30 avec 1h30 de hits sans arrêt. Ça, là, ça commence bien un vendredi. Manquez pas ça. Je vous réserve, là, juste pour notre 1h30 de hits, entre autres, du Samantha Fox, du Shaboozy, du Maroon 5. C'est à ne pas manquer. Et parlant de Maroon 5, ben oui, on se les offre dans les prochaines minutes, mais c'est pas fini parce qu'on a toujours que des hits pour vous autres. Tout de suite, c'est un gars que j'adore. J'adore sa vibe, j'adore sa voix. Il est incroyable. Il s'appelle Nate Smith. D'après moi, vous le connaissez. C'est Bulletproof qu'on s'offre à l'instant dans Oui Allô, partout en Mauricie. Et oubliez pas, hein, si vous êtes déjà au travail, vous ouvrez une page Internet, vous tapez oui-radio.ca, puis on est là, vous pouvez nous écouter gratuitement toute la journée. Mais là, j'ai assez parlé. On commence notre vendredi. Bulletproof, Nate Smith sur Oui Mauricie.

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2: Ah ben là, j'en reviens pas, Robert, à quel point ça a passé vite ce matin. Ah. 8h27 déjà.
3: Oui.
2: J'en reprendrai encore des matins avec toi, mais c'est mardi que Nico revient.
3: Oui. Ouais. Il est en forme.
2: Il est en forme. Hein? On l'a appelé tantôt. Ben hein? C'est oui. Sa fête aujourd'hui.
3: Ouais.
2: On va y faire une petite publication là, sur notre page Facebook en avant-midi pour que vous puissiez lui souhaiter bonne fête, bien évidemment. Oui. Hey, Robert, qu'est-ce qui a attiré ton attention aujourd'hui pour les nouvelles?
3: Ben, écoutez, j'ai une bonne nouvelle d'abord. Ah oui? En commençant, personne n'est au courant. Vous savez, le maire de Louisville a interpellé hier la nouvelle députée de la circonscription de Masquinongé, Isabelle Blais, et les chefs des quatre partis qui ont été élus lundi dernier, mais figurez-vous que quelques minutes après, eh bien, on a eu une entrevue avec Isabelle Blais. C'était pas planifié.
2: C'est vrai.
3: Et elle répond à M. Deshaies. Vous allez entendre ça aux nouvelles aujourd'hui à 11h50-55, environ cet après-midi avec mon collègue Robert Savard et en soirée. À Shawinigan, une femme a été sauvée de justesse hier matin après avoir été retrouvée dans une benne à ordures d'une station-service. À Trois-Rivières, Gregory John Lehman est jugé criminellement responsable dans le dossier du délit de fuite survenu le 3 juin au séminaire Saint-Joseph. La PDG de Santé Québec, Geneviève Biron, a été rappelée à l'ordre par le gouvernement de Paul Saint-Pierre Plamondon durant la campagne électorale pour son manque d'impartialité. Il y a du nouveau dans ce dossier. Et le CH qui s'incline 5-2 hier soir contre Nashville.
2: Oui, hey, on est triste, mais bon, on va essayer de se reprendre demain encore une fois du côté du Centre Bell contre les Red Wings de Détroit.
3: Ouais,
2: on va espérer une victoire. Là, ça serait bien, bien le fun. Je pense qu'on est dû.
3: Ça va être encore Fowler, j'imagine, dans les buts. Je pense que c'était ça qui était
2: planifié. Chez Fowler, Montembeau qui est toujours blessé. Là, on parle peut-être d'une blessure à l'aine ou à l'ischio-jambier. On va espérer qu'il se remette assez rapidement, pas vite. Tu sais, Fowler, on était comme, bon, ben on lui dit bye pour la saison. Puis finalement, deux matchs plus tard, on le rappelait. T'sais.
3: Ça, personne ne peut prévoir.
2: On ne sait jamais dans la vie qui disent. Hey, Robert, côté météo, est-ce qu'on va pouvoir aller aux pommes en fin de semaine?
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2: Mais quand même, on va être gâtés, hein, parce que là, bon, ce matin, c'est nuageux. On a quelques percées de soleil à travers les nuages. On va espérer en avoir plus, par exemple. Mais veux-tu ma théorie, Robert?
3: Oui.
2: On a un indice UV à 2 présentement et on va avoir un indice UV à 3 vers 11h. Fait que d'après moi, il va faire encore un petit peu plus beau. Sinon, c'est toujours des possibilités d'averses à 30 %. Ce soir, cette nuit, c'est dégagé. Demain, superbe journée du soleil, max à 13 degrés. Alternance de soleil et de nuages pour dimanche pour la parade de la galette. Ça va être parfait. 18 au max, nuageux pour lundi. Fait qu'on va pouvoir profiter de notre lundi de congé.
3: Oui.
2: Même s'il y a des nuages, s'il pleut pas, là, on peut en profiter, certain.
3: Toi, est-ce que tu t'apprêtes à manger une grosse dinde lundi?
2: Mais non, mais je peux pas me manger moi-même, Robert.
3: Ah, celle-là! Je t'avoue que tu viens de m'apprendre de
2: cours. Non.
3: Elle est bonne. Moi,
2: faut jamais me lancer de balle coupe parce que je
3: l'en lance. Ben non, mais savoir rire de soi, c'est une qualité.
2: Ben oui, mais puis moi, j'ai pas de misère avec ça et j'adore ça. J'aime ça rire des gens, mais j'aime ça rire de moi aussi.
3: Ben oui.
2: C'est donnant. Mais si jamais vous voulez faire cuire une dinde, puis là, je parle pas de moi en 20 semaines. Nat, hier, je sais pas si t'as entendu ça, mais Nathalie Simard nous a donné la meilleure recette pour faire une dinde juteuse au four.
3: Ah oui?
2: Tu sais, pour pas que ça fasse comme dans le film, ça sapin, il y a des boules, puis la dinde explose sa tête.
3: C'est incroyable. Ils ont mangé ça, imagine.
2: Oui, mais Nat, elle nous a donné sa recette. Si vous voulez l'entendre, je vous présente ça là, vers 10h10 ce matin, mais si vous n'êtes pas capable de patienter, c'est déjà disponible au oui-radio.ca dans l'anglais podcast.
3: Magnifique.
2: Oui, la belle Nat sera là aussi lundi 13h pour un spécial Action de grâce. Mais là, ce matin, vous le savez, le vendredi, c'est jamais Nathalie.
3: Non.
2: C'est moi, c'est votre petite dinde qui reste avec vous autres pour 1h30 de hit. Ouais. Robert, ça a été bien le fun.
3: Ben oui, c'est réciproque à chaque fois. Ouais. Avec Nico et toi, là, c'est toujours le bonheur. Puis
2: imagine.

0: Merci d'être passé
1: peut-être
0: ici.
1: Peut-être qu'un jour, on sera un trio.
0: Ah, on ne sait pas.
1: Comme Montembeau, ben, Faller puis Dabèche.
0: Oui, on sait pas. On le veut.
1: Ah, on l'a dit, on ne sait jamais dans la vie.
0: Ah.
1: Oui, voilà, on s'achètera un 6,49.
0: Oui.
1: Hey, Robert, je te laisse filer pour les nouvelles. Tu seras là justement pour les actualités ce matin.
0: Oui.
1: Puis moi, je m'occupe de la Mauricie avec que des hits. On part ça ce vendredi matin-là. On lâche pas, c'est la dernière de la semaine. Puis on s'en va pour un congé de 3 jours. Là. Yes! Bye bye. Mais je vous dis bye, mais je te dis bye à toi,
0: ah,
1: Robert.
0: Oui, bye.
1: Bye.
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1: La Mauricie, on est toujours ensemble avec que des hits pour bien commencer votre matin, pour bien commencer votre journée au travail. Steph qui vous accompagne jusqu'à midi, mais à midi, je vais être encore

ce vendredi. On a du New Country pour vous autres aussi. Aussi, oui, Shaboozy Born to Die qui s'en vient dans quelques minutes. J'ai aussi les Cowboys fringants qui s'en viennent dans 4 minutes, mais tout de suite, on retourne en 2017 avec le groupe Maroon 5. C'est Girls Like You sur Oui Mauricie et on est là aussi au OuiRadio.ca.

parce qu'on est le 9 octobre aujourd'hui 2026 et je sais pas si vous suivez la série Chanteur masqué, mais le 12 novembre 2023, on avait fait un spécial années 80 et justement, cette chanteuse-là était venue chanter son succès de 86 directement dans les studios à Montréal et on se l'offre tout de suite. Samantha Fox et Touch Me sur Oui Radio et au oui-radio.ca. On est là aussi. Hey, bon vendredi! Touch me.

0: accompagne avec vraiment la meilleure musique dans la région en ce vendredi. Oui, oui, je vous le répète, c'est vendredi, la dernière journée de la semaine et c'est férié hein, pour lundi. Dans 9 minutes, je vais vous dire qu'est-ce qui est ouvert, qu'est-ce qui est fermé pour en fin de semaine, pour lundi, parce que arriver le nez dans la porte à quelque part, c'est jamais bien, bien le fun. Je vous donne tous les détails dans 9 minutes et d'ici là, vous le savez, on vous offre toujours que des hits. Et c'est pas pour rien que cette tune-là a été certifiée 7 fois platine aux États-Unis seulement, avec 7 millions d'unités vendues. Elle a été numéro 1, bien évidemment, sur le Billboard Hot Country Song, mais aussi sur le Billboard Top 100. Elle a été 32 semaines dans le Top 100 et elle a atteint le numéro 20, mais numéro 1 en country. C'est Sam Hunt et Take Your Time sur Oui Radio. 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

c'est toujours que des hits pour vous accompagner au travail. Et là, peut-être que, bon, c'est votre dernière journée avant le week-end de 3 jours qui s'en vient parce que c'est l'Action de grâce lundi. Et moi, là, je vous le dirais qu'à chaque férié, je me dis toujours, bon, qu'est-ce qui est ouvert, qu'est-ce qui est fermé? Je me pose toujours la question. Fait que je dois pas être la seule qui se pose la question. J'ai fait mes recherches pour vous autres, OK? Qu'est-ce qui sera ouvert, en fait, le lundi 12 octobre? Ben, c'est la plupart des commerces de détail, services de proximité comme les pharmacies. Qu'est-ce qui va être fermé? Ben, c'est les services gouvernementaux et bancaires. Donc, les épiceries, les marchés publics, c'est ouvert selon soit horaire régulier ou légèrement ajusté. Souvent, là, vous pouvez aller suivre la page Facebook ou même la page Google de l'entreprise. Ils vont l'indiquer. Les pharmacies, les dépanneurs, c'est ouvert. Les centres commerciaux, c'est ouvert. On va pouvoir aller magasiner. C'est dangereux. La SQDC, c'est ouvert aussi. Bar, cinéma, café, restaurant, c'est ouvert. Les SAQ, par exemple, c'est majoritairement fermé. À part les SAQ express qui sont dans des dépanneurs ou des épiceries, là, vous allez être correct. Mais sinon, les succursales SAQ, c'est pas mal fermé. En fait, c'est fermé pour lundi. Fait que voilà, vous n'arriverez pas le nez dans la porte en fin de semaine. Et la fin de semaine, justement, horaire régulier, comme à l'habitude, pour samedi et dimanche. Hey, c'est toujours que des hits qui vous accompagnent au travail. Et ce chanteur-là, je l'aime tellement. Dès qu'il sort une toune, avant même de l'écouter, je sais que je vais l'aimer parce que tout ce qui touche, c'est des hits. Luke Combs et Hurricane sur We Radio.

Partout dans la région, c'est que des hits qu'on vous offre en ce vendredi. Et j'ai aussi souvent que des bonnes nouvelles pour vous autres. Je sais pas si vous faites partie de la gang qui ont accroché sur la série Empathie, mais on le sait, ça a gagné des prix. Tout le monde a capoté, ça a brillé jusqu'en France, cette série-là. Et on avait eu la bonne nouvelle là, dans les dernières semaines, derniers mois, qu'on allait avoir une deuxième saison pour la saison Empathie. Et là, c'est confirmé, c'est fait, parce que les tournages ont commencé hier. Et au prix des Gémeaux, là, justement, ben, au gala des Gémeaux, c'est 14 statuettes que Empathie a remportées. Juste pour vous dire à quel point c'est un succès monstre. Donc, ça a commencé hier, les tournages. Si jamais ça vous tente d'écouter la première série, ben c'est disponible sur Crave. Fait que moi, je pense que je vais commencer ça. J'en entends parler. J'ai que des bons mots de personnes qui l'ont écouté sur cette série-là. Faut que je m'y mette. J'ai l'impression d'être une petite rejet parce que je suis la seule qui n'a pas regardé encore Empathie. On va avoir la première saison écoutée et la deuxième saison arrivera sur Crave aussi à l'automne 2027. Fait qu'on va prendre notre mal en patience et dans un an, on pourra écouter déjà la deuxième saison d'Empathie. Et nous autres, on a toujours que des hits en ce vendredi matin. Cette Canadienne-là, on l'adore. Alanis Morissette, and in my pocket sur Wii Radio.

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dans Shaoui Mekinac et des Chenaux. Toujours que des hits pour vous accompagner en ce vendredi au travail. Ludovic Bourgeois est milliardaire de toi sur Oui 92.9.

On est le vendredi 9 octobre aujourd'hui. Steph qui vous accompagne pour pas mal toute la journée. Ouais, on va être ensemble et il y en a une qui sera là pour une émission spéciale lundi dès 13h. C'est Nathalie Simard. Manquez-la pas. Et justement, hier, j'ai écouté Nat, bien évidemment, et je suis tombée sur un segment qui m'a beaucoup interpellée. OK, je vous en reparle vers 10h10. Mais c'est la recette de Nathalie Simard pour faire la meilleure dinde pendant l'action de grâce, OK? On s'en reparle vers 10h10. Peut-être que vous allez impressionner vos amis, la famille, si jamais vous faites la recette de dinde de Nathalie Simard. On s'en reparle. Et d'ici là, ben, c'est que des hits. Dolly Parton, 9 to 5. Ouais, on retourne dans le temps avec la belle Dolly. Et tout de suite, Pink, Don't Let Me Get Me sur Wii Radio.

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3: Vendredi 9 octobre, ici Robert Bernard, Info Oui Radio, en manchette. À Shawinigan, une femme a été sauvée de justesse hier matin après avoir été retrouvée dans une benne à ordures d'une station-service du boulevard Hubert-Birmans. Un conducteur l'a aperçue grâce à sa caméra de sécurité et a sonné l'alerte. La femme a reçu des soins ambulanciers et, selon les informations disponibles, elle ne serait pas en situation d'itinérance. À Trois-Rivières, Gregory John Lehman est jugé criminellement responsable dans le dossier du délit de fuite survenu le 2 juin au séminaire Saint-Joseph. Selon l'évaluation psychiatrique, il est apte à répondre de ses actes. Il est notamment accusé d'avoir heurté une femme sur le terrain de football de l'école avant de prendre la fuite. Le dossier est reporté au 5 novembre. Un ministre de la CAQ s'est attiré les foudres de ses collègues après qu'il ait participé à la soirée électorale du PQ. La presse révèle que Mathieu Lacombe, qui ne sollicitait pas un autre mandat, est allé rejoindre des amis péquistes dans un rassemblement à Montréal lundi. La CAQ a décidé de le destituer de son titre de membre de parti. Voilà qui complète nos infos. 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

0: besoin de ça le vendredi, hein? Que des hits. C'est Steph Veillette qui vous accompagne. 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Que des hits qu'elle vous prépare. 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Et là, moi, je suis quand même assez curieuse. Je l'écoute, Nat, en semaine du lundi au jeudi, l'avant-midi. Et hier, elle nous a donné sa fameuse recette de dinde. OK? Prenez des notes. C'est l'Action de grâce lundi. Peut-être que vous allez vouloir vous tester à faire une dinde, mais pour pas qu'elle devienne toute sec puis pas mangeable, ben Nat, elle a ses trucs pour nous autres.
1: Un long week-end qui s'installe où on va en profiter et prendre le temps de cuisiner aussi. Et cuisiner la dinde, hein? C'est tout indiqué de manger de la dinde à l'Action de grâce. Alors, il y en a plusieurs qui disent « Ah, c'est pas mangeable de la dinde, c'est tout le temps sec. » Non, non, non, non. Là, on arrive en 2027. Ouvrez grand vos oreilles, prenez un papier, un crayon. Je vous donne une petite recette, un petit truc. Je donnerai pas la recette au complet, là, mais c'est bien facile. Vous allez voir Ricardo parce qu'il l'a fait aussi d'une façon exceptionnelle. Et le truc de la dinde, les copains, c'est de la faire saumurer un bon 24 heures. Quand on parle de saumure, là, c'est de l'eau avec beaucoup, beaucoup de sel. Allez voir les ratios là, sur Google. Vous allez trouver tout ça. Puis vous pouvez épicer aussi avec des herbes fraîches, du romarin, du thym. Vous pouvez mettre ce que vous avez envie, du basilic dans tout ça, du poivre. Laissez-la aller saumurer pendant un bon gros 24 heures. Là. Puis moi, souvent, j'achète une grosse chaudière. Là, ça se vend un peu partout là, dans les quincailleries. Je vais le dire comme du monde, coudonc. Et donc, vous mettez votre dinde dans ça. Mais ce qui est important, c'est qu'elle saumure au frais. Il faut que ce soit frais. Donc, s'il fait frais la nuit, c'est parfait. Vous pouvez la laisser à l'extérieur ou la déposer dans le garage. Mais je vous jure que les donnes sont complètement différentes. Vous allez retrouver une viande qui est tellement délicieuse au goût, mais qui va être d'une tendreté incomparable. Vous n'en reviendrez pas. Fait que non, on fait plus cuire la dinde direct de même. Il faut la faire saumurer un bon 24 heures. Et j'ai même un ami qui connaît bien la dinde, qui est éleveur de dinde, un des plus gros au Québec, qui dit que lui, il la laisse même 48 heures. Fait que ça vous donne une idée. Alors, on saumure la dinde et vous allez vous délecter. C'est du gros bonheur. Et n'achetez pas les os non plus. La carcasse, gardez ça. Faites-vous une bonne soupe de grand-mère. Vous allez capoter.
0: Pour vrai, moi, je serais vraiment en game de goûter à soupe à la dinde de Nathalie Simard. Mais ouais, essayez ça, sa recette, en fin de semaine. Peut-être qu'en finissant de travailler tantôt, vous allez arrêter à l'épicerie chercher une dinde comme ben du monde. Vous l'essayerez. 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Hey là, je sais pas si vous me connaissez assez pour savoir que j'adore la musique rock. J'adore les vieilles tunes. Et ça, je me gâte et je vous gâte cet avant-midi avec ça. Bon Jovi, Living on a Prayer sur oui-radio.

octobre aujourd'hui. On est en plein cœur de l'automne. Hein? Vraiment, c'est une de mes saisons préférées. Je vous dirais, entre l'été puis l'automne, c'est dur de faire un choix, mais quand même, on a une belle saison qui s'amorce. Et là, nouvelle saison dit souvent nouveauté. Et justement, Matt Lang nous lance son album Ain't That Bad le 23 octobre prochain. Ça fait 15 mois qu'il travaille là-dessus. On a des parcelles un peu. Il y a des chansons qui sont sorties de cet album-là qui va paraître. Et on le sait, hein, c'est comme une histoire. Vous allez l'écouter de A à Z. Et c'est comme un petit court-métrage, des vidéoclips qui vont s'en suivre aussi. J'ai hâte d'entendre et de voir ça le 23 octobre prochain. Et allez voir justement les réseaux sociaux de Matt Lang. Il nous a montré comment il a fait la pochette de l'album. Il y a comme le dos en feu. Sa veste de jeans est pognée en feu aussi. C'est vraiment hot, le making-of de tout ça. Allez voir ça. Lui, qu'on a pu voir aussi à En direct de l'Univers samedi dernier pour Patrick Normand. Et justement, soyez là parce que dans 9 minutes, je vous dis à qui on va rendre hommage, oui, dans En direct de l'Univers. On s'en reparle et tout de suite, mais c'est sûr qu'on vous offre Matt Lang et Love Me Some You sur Wii Radio et au

avec que des hits, mais aussi avec des petits potins télé. Hein, je vous en ai parlé tantôt. J'ai fait mes petites recherches et qui sera hommagé justement à En direct de l'univers samedi soir, donc demain soir, c'est les descripteurs des matchs des Canadiens, Martin McGuire et Danny Dubé. Ils ont plus de 1500 matchs ensemble de fait. Ça, ça en est de l'expérience derrière la cravate. Donc, manquez pas ça. D'après moi, on va peut-être avoir des anciens joueurs qui vont aller chanter pour eux autres. 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Du monde du domaine du sport aussi, bien évidemment. Mais les Canadiens jouent samedi. Fait que c'est sûr qu'on n'aura pas de joueurs du Canadien présentement qui vont aller chanter pour Martin McGuire et Danny Dubé. On va regarder ça avec plaisir sur les ondes de Radio-Canada. Vous le savez, hein? On peut pas l'écouter en rattrapage à cause des droits d'auteur. Fait que faut être là samedi soir pour En direct de l'univers. Hey, j'ai ce gros hit qui s'en vient pour vous autres. John Cougar, Millam Cam et Jack and Die.

Là, tout de suite, partout dans Shawinigan et Deschenaux, c'est une méchante gang que je vous réserve. Florida Georgia Line, Jason Derulo et Luke Bryan avec This Is Our Roll.

On est ensemble dans Stéphanie au travail avec que des hits jusqu'à midi et on est là, ben de bonne humeur aussi. Ce qui me rend de bonne humeur, c'est de rire un bon coup. Je pense que je connais pas grand monde qui aime pas ça. Et là, je sais pas si vous étiez là hier dans Bye Patron avec Yannick Denoncourt et Brigitte Boisjoli, mais ils s'en sont donné à cœur joie avec le nouveau livre de Joke à Bidou, OK? Je vous présente ça, c'est un 2 minutes de pur plaisir vers 11h10. Et d'ici là, ben on est de bonne humeur parce que c'est vendredi, le week-end s'en vient, long week-end qui s'en vient. Morgan Wallen, I'm the problem. Je vous réserve ça dans les prochaines minutes. Mais tout de suite, c'est un classique d'un groupe qui ont pris leur retraite officiellement l'année passée, Vilain Pingouin et Sous la pluie sur Wii Radio.

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4: Vendredi 9 octobre, ici Robert Bernard, Info Oui Radio, en manchette. À Shawinigan, une femme a été sauvée de justesse hier matin après avoir été retrouvée dans une benne à ordures d'une station-service du boulevard Hubert-Birmance. Un conducteur l'a aperçue grâce à sa caméra de sécurité et a sonné l'alerte. La femme a reçu des soins ambulanciers et, selon les informations disponibles, elle ne serait pas en situation d'itinérance. À Trois-Rivières, Gregory John Lehman est jugé criminellement responsable dans le dossier du délit de fuite survenu le 2 juin au séminaire Saint-Joseph. Selon l'évaluation psychiatrique, il est apte à répondre de ses actes. Il est notamment accusé d'avoir heurté une femme sur le terrain de football de l'école avant de prendre la fuite. Le dossier est reporté au 5 novembre. Un ministre de la CAQ s'est attiré les foudres de ses collègues après qu'il ait participé à la soirée électorale du PQ. La presse révèle que Mathieu Lacombe, qui ne sollicitait pas un autre mandat, est allé rejoindre des amis péquistes dans un rassemblement à Montréal lundi. La CAQ a décidé de le destituer de son titre de membre de parti. Voilà qui complète nos infos. 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

0: toujours que des hits pour vous autres en ce vendredi avant midi, mais le jeudi 17h10, on a toujours aussi les petites jokes à Bidou. Et là, j'ai hâte de les retrouver dès mardi dans Bye Patron, mais hier, ils se sont quand même disjonctés à deux, OK? D'un petit joke à Bidou, je suis allée chercher l'extrait et je vous présente ça. Ça va détendre votre avant midi en ce vendredi.
1: On l'a entendu toute la semaine, c'est l'heure des petites jokes à Bidou.
2: À chaque fois que tu dis ça, là, tu sais que c'est on l'a attendu, mais tu sais que c'est toi
1: oui,
2: qui l'attends.
1: J'attends ça toute la semaine. Mais il y en a d'autres aussi, monsieur. Je m'en fais parler des petits jokes à vidéo.
2: Ah, oh, moi aussi, je m'en fais parler, si bol. Et là, c'est une édition un peu spéciale.
1: Oui.
2: Puis là, j'en ai trouvé une dernière minute là, dans les deux secondes de pendant la tourne.
1: Oui, tout à fait.
2: Fait que pendant que Bon Jovi jouait, je me suis dit, oh, ben celle-là, c'est assez piquant, je pourrais le faire.
1: Oh, oui.
2: OK. OK, alors ça part comme
1: ça
2: part. Ce suit.
1: On est prêt.
2: OK, quand tu vieillis, tu rêves de te retirer à la campagne. Quand t'es jeune, tu veux juste te retirer à temps. Ça, c'est pas pour les enfants, par
1: exemple. Ouais, il faut l'expliquer.
2: Ah, que c'est bon. Ça, celle-là, c'est pour faner. Ça, elle l'aimerait bien.
1: Okay. Ouais.
2: Yannick, qu'est-ce qui est poilu, humide à l'intérieur et dur à pénétrer?
1: Oh boy. Eef. Ben, j'ai un doute, là, mais je suis sûr que c'est pas ça.
2: Une noix de coco. Hein, gars, c'est une joke alimentaire.
1: Ça donne okay. Bien. C'est des balades gourmandes, ça donne bien.
2: OK, une petite joke de blonde. OK, ça, c'est tout en mon honneur. Pourquoi les blondes transportent leur lunch dans un petit sac transparent, Yannick?
1: Je sais pas.
2: Elles veulent savoir si elles vont ou si elles reviennent de l'école.
0: Ça, c'est
2: chier. C'est chier pour les blondes.
1: Vraiment.
2: C'est moi. OK, parfait, Marissa. OK, qu'est-ce qu'un pessimiste, Yannick?
1: Un pessimiste? Ben, c'est quelqu'un qui est toujours négatif, là, selon moi, mais c'est pas
2: mais
1: drôle.
2: Mais encore, c'est ouais. Quelqu'un qui regarde à droite et à gauche avant de traverser une rue à sens unique.
1: Oui. Mais je suis sûr qu'on le fait tout.
2: Hey, quand même, c'est vrai qu'on le fait. Hein? OK, celle-là, elle est très piquante. Et là, je vais vous laisser avec celle-là parce que j'ai pas eu le temps d'en trouver d'autres. OK, il faut dire que j'ai pas reçu mon petit livre de mais jokes grivois. J'ai reçu des jokes pour enfants.
1: Ouais, mais celle-là, je pense qu'elle va valoir toutes les autres.
2: Oui, celle-là, sortez les enfants du char, OK, si jamais vous en avez. C'est quoi la différence entre un zèbre et une barmaid, Yannick?
1: J'ai peur.
2: Le zèbre a des bords autour du trou de cul, tandis que la barmaid a des trous de cul autour du bord. Hey! Bon, là, je vous prépare une édition plus longue la semaine prochaine,
1: ouais,
2: je vous promets.
1: La semaine prochaine, ça va être quelque chose. Donc, soyez là la semaine prochaine. Mais c'était bon quand même. Là. C'était bon. C'était...
2: Ah, ben la dernière était piquante.
1: Ouais,
2: hein?
1: C'était très piquant. C'était très piquant.
2: Personne n'était prêt.
1: Ça, là, racontez-la peut-être pas là, au brunch de l'Action de grâce avec grand moment.
2: Non, semaine. C'est peut-être pas là, la joke à finir avant la petite sauce aux attaquas.
1: Non,
2: là.
1: Non, c'est peut-être mieux.
0: Ben, je te dis qu'ils sont pas barrés comme dans l'an 40, comme on dit, ces deux-là. Si jamais vous voulez réécouter en rattrapage toutes les petites jokes à Bidou, rendez-vous au weradio.ca. Hey, nous autres, on n'a pas fini. J'ai des hits pour vous autres et que des hits à part de ça. Même New Country, TB, Happen on a Saturday Night sur We Radio et au weradio.ca.

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1: Partout dans la région, merci d'être là. Merci d'avoir choisi Oui Radio. C'est Steph Veillette qui vous accompagne. Et là, un petit peu plus tôt cette semaine, on a élucidé le mystère de la photo de Céline Dion et de Paul McCartney ensemble. Je sais pas si vous aviez vu passer ça, mais on se disait, hey, y a quelque chose qui se trame entre ces deux-là. Et justement, Paul McCartney a travaillé sur... Il a lancé un livre, en fait, en 2005, Eye in the Clouds. Et là, il y a un film qui s'en vient en 2027 pour cette histoire-là. C'est l'histoire d'un écureuil, ça va être animé, bien évidemment, qui se fait une gang d'amis pas trop gentils. Et Céline Dion va faire la voix du personnage principal, de la mère, en fait, du personnage principal. Fait que j'ai vraiment hâte d'entendre ça. D'après moi, elle va peut-être chanter une toune dans le film, là. Tu sais, tant qu'à avoir Céline Dion en studio, t'en profites. Ça va paraître l'année prochaine, en 2027. Et justement, parlant de Paul McCartney, il est bien actif. Il travaille encore sur ses projets. On se l'offre tout de suite avec sa collaboration et le défunt Michael Jackson. C'est sur Oui Radio.

vous accompagne jusqu'à midi. Et là, je vous accompagne avec des bonnes nouvelles. J'ai vu penser ça un petit peu plus tôt tantôt. Il y a ce groupe-là qui revient au Québec. Pas Def Leppard qui reviennent au Québec en 2027. Le groupe britannique de rock, hein, comme vous les connaissez, vont venir au Centre Bell, mais aussi au Centre Vidéotron. Ils font une énorme tournée nord-américaine de 45 dates de spectacle. Donc, Centre Bell, c'est le 5 mars. Ça fait 8 ans qu'ils sont pas venus dans la métropole. Et la dernière fois qu'ils sont venus justement à Québec, c'est sur les plaines d'Abraham en 2025. Et ils seront du côté de Québec le 11 mars. Donc, c'est en mars prochain. Et la vente de billets, c'est pas aujourd'hui, c'est le 16 octobre. Donc, c'est la semaine prochaine. 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Les Goo Goo Dolls et The Struts vont faire leur première partie. C'est vraiment à ne pas manquer. 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Donc ça, c'est vendredi prochain. Manquez pas ça. Hey, ce qu'on manque pas aussi ici à Oui Radio, c'est toujours que des hits. Rihanna, Don't Stop the Music. Je vous réserve ça dans 9 minutes. Le temps de s'offrir entre autres Nate Smith tout de suite et World on Fire sur Oui Radio. 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

Bon, ben, c'est terminé pour Stéphanie au travail, mais c'est pas terminé pour vous autres de m'entendre parce que dans les prochaines minutes, je serai là sur Enfin Midi avec Yannick Denoncourt. Je suis avec vous autres aussi cet après-midi pour Stéphanie au travail, version après-midi. Et vous allez être encore pognés avec moi dans Weekend avec Yannick de 16 à 18 heures. J'espère que vous êtes pas trop tannés parce que, eh ben, il nous en reste encore une couple d'heures ensemble. Mais c'est pas fini. On vous réserve que des hits. Ça change pas non plus aujourd'hui. Chabouzi, Good News s'en vient. Et là, je m'en vais chercher Yannick. On s'en vient en studio pour Enfin Midi. Tout de suite, c'est Daniel Bélanger et Sèche tes pleurs sur Oui Mauricie et au OuiRadio.ca.

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4: Vendredi 9 octobre. Ici Robert Savard, voici l'info Oui Radio. Une opération policière est en cours du côté de Berthierville. Un périmètre de sécurité a été établi autour de l'école secondaire Pierre de l'Estage. La Sûreté du Québec est avare de commentaires au sujet des événements qui se sont produits, semble-t-il, à la rentrée des classes ce matin. Les élèves sont pour l'instant confinés dans l'école. À Shawinigan, une femme a été sauvée de justesse hier matin après avoir été retrouvée dans une benne à ordures d'une station-service du boulevard Hubert-Birmans. Un conducteur l'a aperçue grâce à sa caméra de sécurité et a donné l'alerte. Les pompiers et la Sûreté du Québec sont intervenus et la femme a reçu des soins ambulanciers. Selon les informations disponibles, elle ne serait pas en situation d'itinérance. La SQ a ouvert une enquête pour éclaircir les circonstances de l'événement. Projet de construction d'un centre communautaire à Louisville, la députée péquiste de la circonscription de Masquinongé, Isabelle Blais, est ouverte à en discuter avec le maire de Louisville. Rappelons qu'Yvon Deshaies expliquait sur nos ondes hier que le projet situé au centre-ville de Louisville, dont l'estimé est passé de 6 millions de dollars en 2022 à 10 millions en 2026, ne peut se faire sans une subvention adéquate du gouvernement du Québec. Écoutons en rafale le maire Yvon Deshaies, suivi d'Isabelle Blais.
5: Ça fait des années qu'on veut le bâtir. On a pas assez de subventions. On manque d'argent. Alors j'espère qu'avec Mme Blais, on va s'asseoir. Là, puis faut bâtir notre centre au centre-ville. Hein? La place, elle est là. Le terrain est libre.
6: Bien, c'est sûr que ça va me faire plaisir de le rencontrer. C'est le début d'une belle collaboration, je pense. J'aime beaucoup M. Deshaies. Il va m'expliquer vraiment en détail son projet. Puis moi, je suis très ouverte à l'entendre. Évidemment, un centre culturel, une bibliothèque, je trouve que c'est toujours un beau projet.
4: La ville de Shawinigan souhaite connaître l'expérience vécue par la population et recueillir ses commentaires afin de faire évoluer son projet estival au cours des prochaines années. Un sondage en ligne destiné aux citoyennes et aux citoyens de Shawinigan est actuellement disponible sur le site Internet de la municipalité. La ville invite la population à prendre quelques minutes pour partager son appréciation de cette première édition, mais aussi ses commentaires et ses idées pour la suite. Le questionnaire porte notamment sur la participation aux activités, l'appréciation de la programmation, les points forts et les irritants de l'événement, ainsi que sur les habitudes pendant la période estivale. Le sondage permettra aussi à la ville de mieux comprendre les raisons qui ont incité certaines personnes à participer à l'été à Shawi et à l'inverse, les facteurs qui ont pu empêcher d'autres citoyens d'y prendre part. Le redéveloppement du parc de l'exposition à Trois-Rivières pourrait se poursuivre au-delà de 2034. Le projet préliminaire prévoit notamment des logements, un hôtel et davantage d'espaces verts. La population est invitée à découvrir le projet et à donner son opinion le 27 octobre à l'hôtel de ville. Le maire Jean-François Aubin précise que plusieurs étapes restent à franchir et que les travaux pourraient s'échelonner sur une dizaine d'années. Avec un an de retard, l'usine Ultium Cam de Bécancour se prépare à lancer sa production de matériaux pour batteries de voitures électriques. Selon le Journal de Montréal, une centaine d'employés participent actuellement aux tests. Toutefois, le projet est marqué par des conflits financiers. 6 entreprises attendent des paiements et ont inscrit des hypothèques légales, dont 2 firmes de Trois-Rivières qui réclament plus de 56 millions de dollars. Ultium Cam souhaite régler les comptes d'ici la fin de 2026. Pendant ce temps, le projet d'EcoPro et de Nemaska Lithium demeure à l'arrêt. À Trois-Rivières, Gregory John Lehman est jugé criminellement responsable dans le dossier du délit de fuite survenu le 2 juin au séminaire Saint-Joseph. Selon l'évaluation psychiatrique déposée en cours, il est apte à répondre de ses actes. Il est notamment accusé d'avoir volé un véhicule et heurté une femme sur le terrain de football de l'école avant de prendre la fuite. Le dossier est reporté au 5 novembre, tandis que la défense discutera d'un possible règlement avec la poursuite. Voilà qui complète l'info. 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
2: Hey, sur Oui, Mauricie, c'est enfin midi et c'est enfin vendredi
3: ah oui!
2: aussi. Ouais. Et c'est un long week-end de 3 jours, s'il faut dire ça, là.
3: Hey. Je pensais que t'allais dire que c'est une longue journée parce que depuis 6h à matin, je chute et je finis à 18h ce
2: oui,
3: soir.
2: Pour toi, ça en est une grosse, ça, c'est sûr. Non, une grosse journée, je parle, bien
3: Toute
2: évidemment.
3: Toute de grosse mouille. Oui,
2: Stéphane.
3: Oui.
2: Non, ben c'est un long week-end parce que 3 jours, un long week-end. Là, profitez-en de ce long week-end-là parce qu'après ça, moi, je regardais le calendrier, là. Ça
3: ouais.
2: va pas avant le temps des fêtes, là.
3: Ah, oh, wesh! Hey,
2: long congé
3: vrai?
2: De 3 jours, là.
3: Journée du souvenir, on travaille, nous autres.
2: Ben oui, on travaille, nous autres, là.
3: On va en profiter, c'est sûr, Yannick.
2: Profitez-en, là, en fin de semaine. Long congé de 3 jours. Un faux dimanche soir, là. Profitez-en.
3: Mais on va en profiter. Ah, oh, là, je suis découragée, Yannick. J'avais pas regardé le calendrier, moi, de ce qui s'en venait. Mais oui, on va en profiter. Puis nous autres, on est de bonne humeur sur votre heure de lunch. On a que des hits pour vous autres. High Valley, Simple Plan, Vincent Vallière, France d'amour. Mais là, on part ça avec... Ça, là, c'est le groupe préféré de ma mère quand elle était jeune. Fait que ça date pas d'hier, mais c'est tout qu'un hit. Même en 2026, c'est bien apprécié. Tears for Fears
2: hey,
3: et
2: oui.
3: Everybody Wants to Rule the World.
2: Ma soeur écoutait ça, moi.
3: Mais ma mère écoutait ouais. ça. Elle les a vus en show. Puis elle m'a déjà dit qu'à un moment donné, c'était-tu au forum ou je sais pas quoi qu'elle est allée voir. Elle a tellement crié qu'elle était 3 jours puis capable de sortir un son de sa bouche.
2: C'est parce qu'il y avait trop de spray net. Parce qu'à cette époque-là,
3: aussi,
2: le spray net
3: hey,
2: était. Hein, ça prenait le toupet de plein soleil.
3: Crêpé du Highlander bleu, la mer.
2: Ouais.
3: Ouais, c'était de toute beauté. Non, mais elle était belle. Mais tu sais, c'est une
2: c'était
3: mode qui
2: mode.
3: Revient. J'ai peur de me crêper les toupettes.
2: Ça revient pour vrai?
3: Non, non, mais tu sais, les jeunes écoutent beaucoup des musiques,
2: ah, oui,
3: la
2: oui.
3: musique des années 80.
2: Je pensais que tu parlais des toupettes crêpes en soleil.
3: Non, mais tu sais, les pantalons, tu sais, c'est revenu même, les pattes larges, là,
2: ah,
3: tu sais,
2: oui.
3: moment de. Fait que c'est une roue qui tourne, on n'est pas rendu à se crêper le toupette.
2: Hey, ça,
3: c'était-tu
2: lettre?
3: Ah, imagine-moi avec ça. Hey, on rit. Ben, en fait, je me lève le matin et j'aurais pas besoin de me peigner, ça serait déjà un avantage.
2: Moi, je me rappelle au secondaire, les filles avaient tout ça, puis ça bougeait pas, là, tellement.
3: Comment tu faisais pour voir au tableau, genre, il y avait 2 pieds de large?
2: Il y en avait qui cachaient, là, le tableau, là. C'était assez impressionnant.
3: Oh my God, on s'en va scraper le toupette sur Tears for Fears.

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2: So, oui, Mauricie, c'est enfin midi. J'allais dire c'est enfin vendredi, mais c'est vrai, c'est enfin vendredi.
3: Mais c'est vendredi midi, Yannick.
2: Oui, oui, tout à fait. Moi, j'ai déjà animé une émission qui s'appelait à la radio dans la région. Il y en a peut-être qui s'en souviennent. Là, c'était des gros hits disco le vendredi soir.
3: Ah oui?
2: Ça s'appelait Dieu merci, c'est vendredi.
3: Ah oui? Et comment tu disais ça? Dieu merci?
2: C'est Dieu merci, c'est vendredi.
3: Fais-tu un beau t-shirt?
2: Fais-tu un beau t-shirt?
3: Hey, nous autres, on est ensemble, Yannick, avec des hits en ce vendredi. Mais je pense que tu as remarqué qu'il se trame quelque chose en Mauricie, là.
2: Hein? Qu'est-ce qui se passe?
3: Ben, le Festival de la Galette.
2: Ben oui, il y avait du monde hier. C'était Salbarbe qui était là.
3: C'était épouvantable. C'était sold out. Même dans les rues, il y avait du monde pour un jeudi. Là, c'était vraiment le fun. Puis là, je voulais vous parler des shows, oui, en fin de semaine. Mais ce soir, sais-tu qui est là?
2: Oui.
3: OK. Ben, si tu disais non, j'étais comme tu m'écoutes pas assez, Yannick, j'arrête pas d'en parler. Mais veux-tu entendre un extrait du premier band hommage qui vont brûler les planches ce soir de la tente Canadelle à 19h?
2: Oui, je veux.
3: OK. Oui, je le veux.
2: Je le veux.

0: Ah,
1: hey, hey, bon. Qu'est-ce que t'as fait, Ordon? Fais le.
0: Mais hey, t'es le cas.
1: Si le chanteur peut pas être là ce soir, vous savez qui appeler.
0: J'y vais.
1: Yannick de Noncourt. Tu dois connaître toutes les tunes.
0: C'est pas les vrais là, qui vont être là ce soir, mais non, c'est un bel hommage qui va être là.
1: Ben hommage, mais un bel hommage. Écoute, que j'ai vu en show depuis quoi, 15 ans? Ça fait longtemps qu'il tourne Alcoolica. Mm. C'est le band hommage à Metallica. Fait que manquez pas ça. Il y a l'expédition aussi après eux autres. Ben hommage aux Cowboys Fringants. Ouais. Je connais les boys. J'ai fait leur première partie l'année passée à la TUC. Hey, ils sont partis. Ça va être vraiment malade.
0: Le toit de la tente va lever.
1: Ah ben ça, c'est sûr. Je suis pas inquiète. Puis sinon, ça se poursuit en fin de semaine aussi. Hein. Demain, le grand bingo du festival des 10h. On a Vibration 80 le soir. David Pinault. Mais toujours les arcades d'Hydro-Québec, c'est gratuit. Ouais. Danse en ligne, c'est gratuit. On a les kiosques aussi à aller visiter. Et dimanche, que dire? Du beau temps, oui, mais on a la parade.
0: Ben oui, le défilé.
1: Le défilé de 14 à 17h. Et on termine ça avec un show aussi à 19h30, lendemain de veille.
0: Ben oui, profitez-en parce que c'est congé le lendemain.
1: Exactement. Même si t'es pas congé, on sera allé, mais là, c'est encore mieux.
0: Ben oui.
1: On va pouvoir rester couché lundi matin.
0: Puis oubliez pas d'aller manger de la galette, tu sais.
1: Ben oui, ah, de la galette. Galette, de la boîte à galette, là. À Louisville, là, ouais. Ici, là, sont pas mal en diagonale de la rue Saint-Thomas, là. Sont toutes bonnes, mais là-bas, là, je sais pas ce qu'ils mettent. Je sais pas c'est quoi l'ingrédient dedans, là, mais...
0: Mettent, oh. C'est de la farine de sarrasin, Stéphanie.
1: Ah ben non, Yannick, j'y ai pas pensé, là. Mais non. Mais allez-y, testez plein de kiosques. Tout le monde est fin, tout le monde est de bonne humeur de vous donner de la galette. Fait que c'est là, le festival de la galette. Manquez pas ça. Ça se poursuit ce soir. Et nous autres, Yannick, oui, on a du... je m'en dis, on a du Metallica, mais non, pas en tout. Je vous ai donné un extrait de 10 secondes et ça va être en masse. Mais on a du New Country, High Valley, et Granger Smith, Country Music, Girls in Trucks.
0: Oh, ça va être bon, ça.

0: Hey, bonne heure du lunch, bon midi, bon appétit. On vous dit de ne pas manger, par exemple, en fin de semaine. Mangez oui. pas.
1: Non, ben, mangez pas. On grève de la faim.
0: Grève
1: genre.
0: De la faim en fin de semaine.
1: Ah ouais, pourquoi?
0: Ben, on va vous dire pourquoi dans quelques minutes.
1: OK, bon, ben, parfait. Yannick, j'ai hâte de qu'on s'en reparle vers midi 40. Et d'ici là, ben, je vais pas aller mettre mon lunch dans le micro.
0: Non,
1: là,
0: mangez pas.
1: On va savoir pourquoi ne pas manger en fin de semaine. Et là, Coldplay, A Sky Full of Stars, s'en vient dans les prochaines minutes. Je sais pas si vous l'avez entendu, mais je l'ai entendu dans mes écouteurs.
0: Le téléphone sonne.
1: Oui, il y a quelqu'un chez nous. Ma caméra a détecté quelqu'un. On va aller voir ça. C'est ça, les joies du live de la radio, Yannick. Puis juste avant ça, c'est Simple Plan et Summer Paradise dans l'émission Enfin Midi. Yannick et Steph qui vous accompagnent jusqu'à 13h.

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2: Hey, sur Oui Radio, bonheur du lunch, bon midi. On vous a dit tantôt de ne pas manger en fin de semaine.
3: Tu veux que je maigrisse, Yannick?
2: C'est parce que moi, je vous dis de ne pas manger. Du moins aujourd'hui. Peut-être moins manger aujourd'hui parce qu'en fin de semaine, on va bouffer comme des porcs. Ah, vraiment. Je te dis, là, on va se remplir.
3: Fais-moi donc un petit bruit de porc, ouais. Oui, on va manger de même en fin de semaine.
2: Pourquoi? Parce que ben il y a bien sûr le festival de la galette de Sarrazin de Louisville. Bon, il y a plein de kiosques, puis toutes les quêtes, puis il y a plein de galettes. Mais il y a aussi les délices d'automne en fin de semaine à Trois-Rivières. C'est tellement fun, les délices d'automne. Puis on voit l'évolution d'année en année parce que moi, les délices d'automne, ça fait longtemps que ça existe. Je sais pas combien, c'est la combienième édition cette année, là, mais ça fait longtemps.
3: La 25e édition. Ben, tu vois,
2: moi, je pense qu'il y a 25 ans, je pense que j'étais là. Là
3: ben,
2: aux premières éditions, je me rappelle, ça avait lieu là, du côté de l'île Saint-Quentin à l'époque. Après ça, on a déménagé ça. Ouais, les premières éditions, c'était à l'île Saint-Quentin. Et après ça, ça a été au parc portuaire à Trois-Rivières. Et par la suite, ben là, maintenant, depuis quelques années, c'est du côté là, de l'esplanade de l'amphithéâtre Cogeco à Trois-Rivières. C'est tellement de belles places.
3: C'est ça, l'esplanade. J'oublie tout le temps le mot.
2: Ouais. C'est beau, tu sais. Il y a de la place, là. Tu sais, c'est.
3: C'est sur le bord de l'eau.
2: C'est sur le bord de l'eau, en plus.
3: Tu peux aller chercher un snack, là, puis tu t'assois après ça dans une petite côte, là, en gazon, puis tu profites du décor, là. C'est vraiment le fun.
2: Il y a 90 exposants cette année qui seront sur place. Donc, ça, c'est des produits locaux, des produits régionaux. Il y a des produits qui viennent d'ailleurs au Québec aussi, parce que principalement, c'est des produits québécois aussi qui sont représentés. Vous allez pouvoir goûter à toutes sortes d'affaires.
3: Toi qui es allé souvent, là, y a-tu des kiosques en particulier qui t'ont marqué, qui sont peut-être là cette année?
2: Ben, je sais qu'il y a, je sais pas c'est quelle compagnie qui fait de la saucisse, là, cette saucisse, tu sais, spéciale, saucisse de sanglier, saucisse de toutes sortes d'affaires. Là.
3: Ah, mais il y a Alain, je sais pas si c'est ça, mais la ferme Alain.
2: Ça se peut que ce soit ça.
3: Qui font des saucisses, ma foi. Ça vient sur un bâton, là. Oh, ouais. Oh, c'est tellement bon.
2: Ça se peut que ce soit ça. Puis il y a plein d'autres affaires intéressantes qui sortent de l'ordinaire aussi. Il y a beaucoup d'ateliers également qui sont offerts, des ateliers culinaires, entre autres. Il y en a un, tu sais, puis on ratisse large, là. C'est pas de la bouffe, vous allez me dire, là, mais on va vous apprendre à comment bien aiguiser vos couteaux.
3: Ah, mais c'est la base de la cuisine, Yannick. C'est bon,
2: c'est intéressant. Donc, il y a plein d'ateliers comme ça qui auront lieu. Ben, il y aura également sur le grill aussi, là, on va vous apprendre des recettes là, sur le barbecue. Tu sais, des recettes revisitées aussi. Je voyais, tu sais, les fameux cigares au chou. Tu sais, nos mères faisaient ça, des cigares
3: bon
2: au chou.
3: Ça
2: a l'air qu'on va cuisiner des cigares au chou revisités.
3: Je comprends pas. Toi, t'aimes-tu ça?
2: Mais je trippe pas tant.
3: Ah, je le savais.
2: Je le savais.
3: Je me suis dit, s'il aime ça, je tombe en bas de ma chaise, mais.
2: Ma mère a bien essayé de m'en faire manger quand j'étais petit.
3: Non, mais je comprends pas ceux qui aiment pas ça. Moi, je pourrais manger ça, là, Yannick, matin, midi, soir, des cigares au chou, avec la petite sauce tomate, là. Oh, ouais,
2: c'est ça.
3: Bon.
2: Si vous voulez revisiter vos cigares au chou, il y aura un atelier là-dessus en fin de semaine.
3: Ben, je vais être là, certain, ça, c'est sûr, Yannick. Mais sinon, là, pour les kiosques, là, on a entre autres du monde de la région, le Lapin de Saint-Tite, qui va être là. On a bien hâte d'y voir. Le Zestébule aussi. On a, oh my, ça, Alloumi autrement. Il grille du fromage Alloumi direct là. Pis,
2: doit être bon, ça.
3: C'est tellement bon. On a aussi le temps d'une pinte qui vont être là.
2: Ouais,
3: microbrasserie Nouvelle-France.
2: Oui, il y a beaucoup de vignobles qui sont présents, puis il y a beaucoup de microbrasseries aussi.
3: Oui, vous allez pouvoir aller prendre un petit verre, mais un petit verre sur le bord de l'eau, de même, c'est tout le temps le fun. Mais sinon, Yannick, je sais pas si tu connais les aliments Monarque.
2: Ouais.
3: Ils vont être là en fin de semaine. C'est des sauces piquantes, des sels piquants. Moi, je capote sur eux autres. J'ai beaucoup de produits à la maison, hein, moi qui mange très, très piquant. Fait qu'allez les voir, allez voir. Il y a plein de taco aussi, hein, entreprise de Trois-Rivières qui va être là. Fait qu'il y en a plein. Je peux pas vous nommer les 90, mais manquez pas ça. C'est en fin de semaine, mais ça commence déjà aujourd'hui jusqu'à lundi.
2: Et je regarde la liste là, des chefs aussi qui sont invités, des experts en cuisine. Guillaume Caron, qui est un
3: ben
2: chef reconnu aussi de la région.
3: Qui a gagné les chefs.
2: Oui. Max Lafamé aussi, qu'on voit souvent sur les réseaux sociaux, aussi sur TikTok, va être là aussi en fin de semaine.
3: Il y en a Samy Benabed aussi, puis Jeanne Larose de l'Auberge chez Mathieu vont être là. Ouais.
2: Donc, aller faire un tour en fin de semaine, ça vaut la peine.
3: Puis là, je viens de voir aussi, il y a la cabane à sucre de Saint-Mathieu, domaine autour de table. Je les aime assez, ils vont être là. Fait qu'allez voir ça. Ouais.
2: Comprenez-vous pourquoi on vous a pas mangé aujourd'hui?
3: Hey, juste à y penser, là. Oh my God. Puis un kiosque, je sais pas, je l'ai vu au festival, puis j'ai demandé si ça allait être là. Essayez de la trouver, parce que dans les 90, il y a quand même du monde, mais c'est comme du maïs mexicain. Essayez ça. Ça vient avec des petites sauces. C'est malade. Parais-tu qu'on n'a pas dîné encore, Yannick?
2: Aïe, aïe, on va sortir de là, on va rouler.
3: L'estomac nous brasse à midi. Hey, elle, là, je pense qu'elle mange pas bien, bien, parce qu'elle est tout petite. On est loin d'avoir la même shape, moi, puis Miley Cyrus. Hey boy, c'est Flowers sur en fin midi. 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

0: Hey, c'est déjà tout pour enfin midi. C'est déjà le début du week-end. Hein?
1: Oui! Et puis, moi, je vous accompagne dès 13h.
0: Ben oui.
1: Hey, vous devez être tanné depuis 6h à matin.
0: Nico revient là, la semaine prochaine. Oui. Nico sera là à compter de lundi. Donc, oui. pas lundi, mais mardi. Donc, vous allez un peu moins nous entendre. Oui. Parce que là, il nous manque un joueur. Là,
1: vous avez besoin d'un break, sûrement, les pauvres enfants. Avec nous autres, on se laisse, Yannick. Moi, je m'en vais juste mettre mon lunch dans le micro-ondes, in and out. Dès 13h, je suis là pour Stéphanie l'après-midi. Je vous réserve, entre autres, de Swan Brothers. Body Language avec Blake Shelton. Mais là, Yannick, tu sais avec quoi qu'on se laisse?
0: Non.
1: George Michael.
0: Oh!
1: Et Faith.
0: Faith. Ça, c'est une chanson d'hiver. Hein? Tu sais pourquoi?
1: Pourquoi?
0: Parce qu'il dit dans la chanson, il fait fret, te fret, te fret.
1: Hey, c'est vrai, l'hallucination auditive là-dedans est pas mal hot. Bon, ben, Babi Yannick,

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c'est déjà le temps de se retrouver, la mort ici. J'espère que vous avez passé une belle heure de lunch avec Yannick et moi. J'espère que vous allez passer aussi un après-midi le fun, hein? En ce vendredi, on se dirige vers un long congé à part de ça. On va en profiter, ça, c'est sûr et certain. Et j'espère que vous êtes prêts à monter le volume parce que j'ai que des hits pour vous autres. En ce vendredi, Chappell Roan et Pink Pony Club, je vous réserve ça. Robbie Johnson, Keith Urban, Roxane Bruno, Vince Lemay aussi. Ça s'en vient très, très bientôt dans 3 minutes 40 du New Country pour vous autres. Scotty McCreery et Fall of Summer. Vous savez, on a toujours que des hits pour vous autres. À l'instant, Ed Sheeran est photographe à Oui 92.9.

Hey, c'est vendredi, c'est la dernière journée de la semaine, 9 octobre déjà. Et c'est pas les festivités qui vont manquer en fin de semaine pour le Festival de la galette sarrasin de Louisville. Ce soir, c'est un show que j'attends vraiment avec impatience. OK, je vous donne les détails dans 9 minutes. Et tout de suite, pas tout de suite, dans 3 minutes, j'ai pour vous autres Robbie Johnson qui s'en vient. Et là, tout de suite, oui, c'est la collaboration de Carrie Underwood et Keith Urban de Fighters sur Oui Mauricie, et on est là aussi au OuiRadio.ca.

Je vous dis qu'on est prêt pour le long week-end qui s'en vient. Hein? C'est l'Action de grâce lundi. On est plusieurs personnes à être en congé. Fait qu'on va en profiter pour la fin de semaine. Il annonce beau aussi. Fait qu'on est vraiment content de ça. C'est le Festival de la galette sarrasin qui se poursuit du côté de Louisville jusqu'à dimanche. Et là, il y a des shows à ne pas manquer, comme Lendemain de veille qui va conclure la fin de semaine dimanche. Samedi, on a Vibration 80, David Pinault. On a aussi le grand bingo de la galette à 10h. Faut pas oublier aussi la parade, hein, dimanche dès 14h. Mais là, ce soir, j'ai tellement hâte d'être là parce que c'est deux bands que j'ai vus plusieurs fois. Ils sont remplis de talent. Ça part dès 19h, entre autres, avec le groupe hommage à Metallica Alcoholica.

extrait de Enter Sandman, mais vous en connaissez plein, comme Nothing Else Matter, comme Sad But True, comme Master of Puppets, comme One. Ça va être vraiment extraordinaire. Et vous connaissez aussi les classiques du groupe Les Cowboys Fringants.

pour sauter, chanter et danser sur les Cowboys, ben c'est ce soir que ça se passe après l'hommage à Metallica. C'est le groupe L'Expédition qui vont mettre le feu à Louisville. Ça va être malade. Je les ai vus une couple de fois. J'ai même fait leur première partie en octobre l'année passée. Des gars tellement le fun, tellement gentils, remplis de talent. Fait que manquez pas ça. C'est ce soir. C'est payant. Il reste quelques billets. Rendez-vous sur le site web de La Galette pour acheter vos billets. Mais sinon, il y a de la danse en ligne, c'est gratuit. Espace Arcade Hydro-Québec, c'est gratuit aussi. Vraiment, c'est à ne pas manquer encore une fois ce soir. Puis si je regarde la température, ben, il va faire quand même beau. Fait qu'on va se voir là, ça, c'est sûr. Hey, je vous l'ai promis tantôt, cette tune-là, Chapel Rowan et Pink Pony Club sur Oui Mauricie et sur l'appli mobile Oui Radio. Hi.

Hey, je vous l'avais dit quand même plus tôt que ce matin, ça allait pas être trop désastreux le côté météo. Aujourd'hui, en Mauricie, ce qu'on nous prévoit, ben, c'est toujours un 30% de probabilité d'averse qui nous plane dessus, mais pas si pire. On a toujours du soleil avec ça aussi à travers les nuages. Fait que c'est pas si pire pantoute. Max à 11 degrés, même 12 degrés pour aujourd'hui. Ce soir, cette nuit, c'est dégagé, c'est frisquet quand même. Hein? On va avoir un maximum à 1 degré pour demain matin, c'est frisquet. Une chance que ça va se réchauffer avec le soleil demain avec un 13 degrés. C'est 18 pour dimanche avec des alternances de soleil et de nuages et nuageux pour lundi avec 18 aussi. Hey, nous autres, on a toujours beau temps, mauvais temps, que des hits pour vous autres et des hits New Country. En voici un, je l'adore celle-là. Sam Hunt, Break Up in a Small Town sur Oui Mauricie. 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

On se rapproche assez rapidement d'un week-end de 3 jours. C'est férié lundi. Mais peut-être que vous allez travailler, hein, parce qu'il y aura des choses de fermées, mais des choses d'ouvertes aussi. Je vous en reparle vers 14h10. Où est-ce qu'on va arriver le nez dans la porte lundi matin? Je vous donne tous les détails. Et d'ici là, ben, on repart avec que des hits. Parce que Opus, Life is Life, s'en vient dans les prochaines minutes. Mais tout de suite, fan de New Country, je vous oublie pas, je vous gâte en masse. Luke Bryan, Finders Keepers sur Oui Mauricie. Et on est là aussi, si vous êtes encore à job, vous autres aussi, oui-radio.ca.

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2: Vendredi 9 octobre, ici Robert Savard, Info Oui Radio, en manchette. À Shawinigan, une femme a été sauvée de justesse hier matin après avoir été retrouvée dans une benne à ordures d'une station-service du boulevard Hubert-Birmans. Un conducteur l'a aperçue grâce à sa caméra de sécurité et a donné l'alerte. Les pompiers et la Sûreté du Québec sont intervenus et la femme a reçu des soins ambulanciers. Selon les informations disponibles, elle ne serait pas en situation d'itinérance. La ville de Shawinigan souhaite connaître l'expérience vécue par la population et recueillir ses commentaires afin de faire évoluer son projet estival au cours des prochaines années. Un sondage en ligne destiné aux citoyennes et aux citoyens de Shawinigan est actuellement disponible sur le site Internet de la municipalité. La ville invite la population à prendre quelques minutes pour partager son appréciation de cette première édition, mais aussi ses commentaires et ses idées pour la suite. À Trois-Rivières, Gregory John Lehman est jugé criminellement responsable dans le dossier du délit de fuite survenu le 2 juin au séminaire Saint-Joseph. Selon l'évaluation psychiatrique déposée en cours, il est apte à répondre de ses actes. Il est notamment accusé d'avoir volé un véhicule et heurté une femme sur le terrain de football de l'école avant de prendre la fuite. Le dossier est reporté au 5 novembre, tandis que la défense discutera d'un possible règlement avec la poursuite. Voilà qui complète l'info. 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
1: Et on lâche pas la Mauricie, 14h10 partout dans la région avec un petit 12 degrés. Des possibilités d'averses à 30%, mais quand même, c'est un beau vendredi. Et là, je vous en ai parlé tantôt, hein, qu'est-ce qui est ouvert, qu'est-ce qui est fermé lundi pour l'Action de grâce? Ben, ça fera pas trop de changement à d'habitude. C'est pas un férié, oui, où est-ce que tout est fermé. Hein, j'ai voulu mélanger les deux mots. La plupart des commerces de détail et les services de proximité, ça va être ouvert lundi. Donc, épicerie, marché public, pharmacie, dépanneur, centres commerciaux, boutiques, c'est ouvert. SQDC, c'est ouvert. Restaurant, café, bar, cinéma aussi. Ce qui va être fermé, c'est la majorité des succursales SAQ, sauf à l'exception de ceux qui sont express, donc dans des dépanneurs ou dans des épiceries. Sinon, ben, les bureaux gouvernementaux et bancaires, ben, c'est fermé lundi. Mais sinon, on va pouvoir vivre notre vie normalement. Puis moi, je salue tous ceux qui vont travailler lundi. Merci d'être là. On va avoir besoin de vous autres. Vous êtes vraiment smart de travailler pour l'Action de grâce, hein, qui est ce lundi. Et nous autres, on est toujours là avec que des hits. Corneille, manque de sommeil. Je pense que je vais me la dédier, celle-là, cet après-midi. J'ai ça pour vous autres dans 3 minutes 40. Mais là, c'est un de mes bands préférés, Nickelback. This is how you remind me sur Oui, Mauricie. 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

est à veille de tomber en fin de semaine. La gang, lundi, c'est congé férié pour plusieurs personnes. Et souvent, ben, l'action de grâce, on fait cuire de la dinde. Il y a des dindes en spécial partout dans la région. Et hier, Nathalie Simon nous a donné sa meilleure recette de dinde. Je vous la donne dans 12 minutes. Le temps de s'offrir que des hits comme ça qui s'en vient. Luke Combs et Sleepless in a Hotel Room.

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0: Je sais pas si vous étiez au courant, la gang, mais Nathalie Simard, c'est toute qu'une chef. Elle cuisine tellement bien. Et justement, avec l'Action de grâce, ben, il y a des dindes en spécial. Souvent, ça revient pas cher, la livre. Puis on va se risquer de faire cuire une dinde, mais souvent, ça finit sec. Puis bof, c'est pas super. Mais Nathalie Simard a à nous offrir sa meilleure recette de dinde.
1: Un long week-end qui s'installe où on va en profiter et prendre le temps de cuisiner aussi. Et cuisiner la dinde. Hein? C'est tout indiqué de manger de la dinde à l'Action de grâce. Alors, il y en a plusieurs qui disent « Ah, c'est pas mangeable de la dinde, c'est tout le temps sec. » Non, non, non, non. Là, on arrive en 2027. Ouvrez grand vos oreilles, prenez un papier, un crayon. Je vous donne une petite recette, un petit truc. Je donnerai pas la recette au complet, là, mais c'est bien facile. Vous allez voir Ricardo parce qu'il a fait aussi d'une façon exceptionnelle. Et le truc de la dinde, les copains, c'est de la faire saumurer un bon 24 heures. Quand on parle de saumure, là, c'est de l'eau avec beaucoup, beaucoup de sel. Allez voir les ratios là, sur Google. Vous allez trouver tout ça. Puis vous pouvez épicer aussi avec des herbes fraîches, du romarin, du thym. Vous pouvez mettre ce que vous avez envie, du basilic dans tout ça, du poivre. Laissez-la aller saumurer pendant un bon gros 24 heures. Là. Puis moi, souvent, j'achète une grosse chaudière. Là, ça se vend un peu partout là, dans les quincailleries. Je vais le dire comme du monde, coudon. Et donc, vous mettez votre dinde dans ça. Mais ce qui est important, c'est qu'elle saumure au frais. Il faut que ce soit frais. Donc, s'il fait frais la nuit, c'est parfait. Vous pouvez la laisser à l'extérieur ou la déposer dans le garage. Mais je vous jure que les donnes sont complètement différentes. Vous allez retrouver une viande qui est tellement délicieuse au goût, mais qui va être d'une tendreté incomparable. Vous n'en reviendrez pas. Fait que non, on fait plus cuire la dinde direct de même. Il faut la faire saumurer un bon 24 heures. Et j'ai même un ami qui connaît bien la dinde, qui est éleveur de dinde, un des plus gros au Québec, qui dit que lui, il la laisse même 48 heures. Fait que ça vous donne une idée. Alors, on saumure la dinde et vous allez vous délecter. C'est du gros bonheur. Et n'achetez pas les os non plus. La carcasse, gardez ça. Faites-vous une bonne soupe de grand-mère. Vous allez capoter.
0: Fait que là, c'est impossible de pas faire une bonne soupe, comme Nathalie l'a dit, puis c'est impossible de manquer sa dinde de l'Action de grâce. Ou même, prenez ça là, pour la dinde de Noël avec la recette de Nathalie. Ça va être la meilleure dinde que vous aurez faite de votre vie. Est-ce que vous êtes genre en enfer de la dinde d'habitude? 819-519-1031. Je suis curieuse de vous entendre. Hey, nous autres, on est ensemble jusqu'à 16h en formule tout seul. Yannick Denoncourt vient me rejoindre pour l'émission Week-end à 16h et on mérite que des hits en ce vendredi après-midi. Tébé, Jealous of the Sun.

Hey, je vous dis que ça bouge pour la télé québécoise. Il y a une série tellement adorée des Québécois qui est en tournage depuis hier et on connaît maintenant l'identité de ceux qui seront hommagés à En direct de l'univers ce samedi. Je vous donne les détails vers 15h10 et d'ici là, ben j'ai toujours des hits, ça change pas. Alex Warren, Emerald Eyes, ça s'en vient. Mais là, on va s'offrir un gars qu'on a connu en 96 parce que dans sa toune, il dit 96-2006. Dans un de ses hits, c'est Camaro et Fame Like You sur Oui Mauricie et au OuiRadio.ca.

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2: Vendredi 9 octobre, ici Robert Savard, Info Oui Radio, en manchette. À Shawinigan, une femme a été sauvée de justesse hier matin après avoir été retrouvée dans une benne à ordures d'une station-service du boulevard Hubert-Birmance. Un conducteur l'a aperçue grâce à sa caméra de sécurité et a donné l'alerte. Les pompiers et la Sûreté du Québec sont intervenus et la femme a reçu des soins ambulanciers. Selon les informations disponibles, elle ne serait pas en situation d'itinérance. La ville de Shawinigan souhaite connaître l'expérience vécue par la population et recueillir ses commentaires afin de faire évoluer son projet estival au cours des prochaines années. Un sondage en ligne destiné aux citoyennes et aux citoyens de Shawinigan est actuellement disponible sur le site Internet de la municipalité. La ville invite la population à prendre quelques minutes pour partager son appréciation de cette première édition, mais aussi ses commentaires et ses idées pour la suite. À Trois-Rivières, Gregory John Lehman est jugé criminellement responsable dans le dossier du délit de fuite survenu le 2 juin au séminaire Saint-Joseph. Selon l'évaluation psychiatrique déposée en cours, il est apte à répondre de ses actes. Il est notamment accusé d'avoir volé un véhicule et heurté une femme sur le terrain de football de l'école avant de prendre la fuite. Le dossier est reporté au 5 novembre, tandis que la défense discutera d'un possible règlement avec la poursuite. Voilà qui complète l'info. 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
1: Ça avance 15h09 minutes partout dans la région. On s'en va tranquillement vers le week-end et je serai là avec Yannick Denoncourt dès 16h. Hey, je vous en ai parlé tantôt, hein, y a quelque chose de gros qui se trame dans nos télés québécoises. Hier, c'était le début des tournages pour la deuxième saison, oui, de la série Empathie. On se rappelle qu'ils ont remporté 14 statuettes au dernier gala des Gémeaux. Ça a fait fureur la première saison et la deuxième saison est en cours là, depuis hier de tournage. Ça sera disponible sur Crave à compter de l'automne 2027. Et le samedi soir aussi, on a tout qu'un rendez-vous télé à ne pas manquer pour En direct de l'univers. C'est Martin McGuire et Danny Dubé, hein, les commentateurs des Canadiens de Montréal qui seront là hommagés. Ils ont fait plus de 1500 matchs ensemble. Ça va être fou raide. On pouvait pas les avoir séparés. Ils viennent en duo, ces deux-là. Donc, c'est ce samedi du côté de Radio-Canada. Avec nous autres, on a que des hits. Jay Scott, On My Way, dans 3 minutes. Mais là, portez attention à cette toune-là. C'est le groupe New Country québécois, le Blue Ridge Band, qui ont repris Welcome to My Life de Simple Plan en version New Country. C'est vraiment bon. C'est ce que je vous offre tout de suite sur Oui Mauricie et sur l'appli mobile aussi, Oui Radio. Bon vendredi.

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1: Hey, on se prépare pour un long week-end de 3 jours. Hein? Ça se prépare, ça, ce beau week-end-là. Peut-être que vous cherchez des choses à faire. Ben, ça commence aujourd'hui du côté là, de l'amphithéâtre de Trois-Rivières. C'est les délices d'automne qui commencent aujourd'hui. Ben, déjà là, en fait, c'est déjà commencé parce qu'on avait déjà des ateliers cet après-midi. Vraiment super le fun, ce qu'on vous réserve. On a aussi demain, le 11 octobre et le 12 octobre, pour aller profiter justement de plein de kiosques hein, à découvrir. Vous pouvez boire, manger, goûter à des affaires. C'est vraiment le fun. Il y a des combats des chefs aussi. Entre autres, vous allez pouvoir découvrir le 12 octobre à midi l'auberge Saint-Mathieu et son comptoir avec Samy Benabed et Jana Larose. Fait que manquez pas ça, il y a plein de choses à faire. Il y a même des films qui sont présentés là, sur les traces de comestibles sauvages nordiques. Il y a plein de choses à ne pas manquer. Si jamais ça vous tente d'aller voir ça, ben délices d'automne sur les internets, vous allez trouver tous les détails. Et nous autres, c'est pas fini parce que, hey boy, on a du gros monde qui s'en vient. Les bébés, Jean Leloup et tout de suite, c'est la première reine du country. Et canadienne à part de ça, Shania Twain, giddy up!

On peut profiter quand même de notre vendredi, qu'on soit à maison, dans l'auto ou au travail quand même. C'est pas si pire comme météo, là. Il nous prévoyait de la pluie aujourd'hui, puis finalement, il fait pas mal beau. On a un 30% qui plane sur nous autres, mais 30%, c'est quoi? C'est pas grand-chose. On a un max à 12 degrés pour aujourd'hui. Ce soir, cette nuit, pas de pluie, c'est dégagé. Demain, un beau samedi, 13 degrés avec du soleil, 18 avec du soleil et quelques nuages pour dimanche. C'est nuageux pour l'instant pour lundi et retour de la pluie pour mardi. Mais là, ça, c'est loin, ça a le temps de changer. Et présentement, ben, on a 12 degrés partout en Mauricie. Et bon temps, mauvais temps, toujours que des hits. Ça change pas. Jojo Mason et Bottom Shelf pour vous autres dans 9 minutes.

accompagner aujourd'hui, hein, ce matin, cet avant-midi, ce midi, cet après-midi. Et c'est pas fini. Vous êtes encore en pognée avec moi dans quelques minutes à 16h pile avec Yannick Denoncourt pour Bail Patron. Et on va se parler de plein d'affaires. Ça va être super le fun. Entre autres, on est venu sur un sujet tantôt d'un bureau sur les livres qu'on lisait quand on était enfant. Pensez à ça. OK, on va avoir besoin de vous autres. Et d'ici là, ben, qu'il y a des hits, ça, c'est sûr. Jimmy Eat World et The Middle. Et là, tout de suite, on se laisse avec un band qui est malheureusement séparé, mais il y a un band d'hommage à ce groupe-là. Ce soir, au Festival de la Galette Sarrazin de Louisville, je vous présente l'expédition ce soir dans le chapiteau de la Galette. Ça va être super le fun, chapiteau Canadel. Manquez pas ça, c'est le groupe L'Expédition qui vont être là. Mais là, tout de suite, c'est les vrais cow-boys fringants avec les étoiles filantes sur Oui, Mauricie. Je m'en vais me faire un autre café parce que depuis 6h ce matin, j'en ai besoin. Puis on se retrouve dès 16h dans l'émission Weekend.

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6: Vendredi 9 octobre, ici Robert Savard, Info Oui Radio, en manchette. À Shawinigan, une femme a été sauvée de justesse hier matin après avoir été retrouvée dans une benne à ordures d'une station-service du boulevard Hubert-Birmance. Un conducteur l'a aperçue grâce à sa caméra de sécurité et a donné l'alerte. Les pompiers et la Sûreté du Québec sont intervenus et la femme a reçu des soins ambulanciers. Selon les informations disponibles, elle ne serait pas en situation d'itinérance. La ville de Shawinigan souhaite connaître l'expérience vécue par la population et recueillir ses commentaires afin de faire évoluer son projet estival au cours des prochaines années. Un sondage en ligne destiné aux citoyennes et aux citoyens de Shawinigan est actuellement disponible sur le site Internet de la municipalité. La ville invite la population à prendre quelques minutes pour partager son appréciation de cette première édition, mais aussi ses commentaires et ses idées pour la suite. À Trois-Rivières, Gregory John Lehman est jugé criminellement responsable dans le dossier du délit de fuite survenu le 2 juin au séminaire Saint-Joseph. Selon l'évaluation psychiatrique déposée en cours, il est apte à répondre de ses actes. Il est notamment accusé d'avoir volé un véhicule et heurté une femme sur le terrain de football de l'école avant de prendre la fuite. Le dossier est reporté au 5 novembre, tandis que la défense discutera d'un possible règlement avec la poursuite. Voilà qui complète l'info. 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

0: Hey, on y est arrivé, c'est le long week-end qui commence. Merci d'être bien branché sur We Radio, long week-end de la fête de l'Action Grâce. Je te mêlais dans mes fêtes.
1: La fête de l'Action Grâce. Ben oui, c'est l'Action Grâce. Pas Saint-Jean, Yannick, c'est du passé. Hey, oui, on est ensemble dans l'émission Week-end. Yannick et Steph qui vous accompagnent jusqu'à 18h avec plein de sujets intéressants, comme d'habitude.
0: Oh, que oui, on va se parler de la dinde de Nathalie Simard.
1: Oui, oui. Oui.
0: Parce qu'on va peut-être manger de la dinde en fin de semaine pour l'Action de grâce. Et Nathalie, cette semaine, nous a fait sa recette de dinde.
1: Oui, eh bien, elle nous l'a pas faite, mais elle nous l'a dit.
0: Elle nous l'a dit, oui. On aurait bien sûr qu'elle nous la fasse.
1: Ah, oh, mais hein, mais on va l'essayer, ça, c'est sûr. On va se parler aussi dans le direct de l'univers. Il y a quelque chose à ne pas manquer. Il y a du hockey en fin de semaine aussi. On va s'en reparler. Qu'est-ce qui est ouvert, qu'est-ce qui est fermé aussi pour le long congé de lundi. Mais là, Yannick, je pense qu'on mérite que des hits. C'est vendredi.
0: OK, oui. Hey, là,
1: on en mérite.
0: Hey, on monte le volume, c'est le cas de le dire. On baisse les fenêtres. Il est vite. Fais-tu trop frais pour baisser les vitres?
1: Mais une petite craque avec le bain chauffé, okay, ça peut être le fun quand même.
0: C'est
1: là.
0: Bon, ça.
1: Mais je regarde ce qu'on a pour vous autres. Walker Hayes, oui, viendra faire son tour. Maroon 5, James Bunker Band dans même pas 3 minutes avec You Didn't Hear It From Me, mais tout de suite, on parle de vendredi avec Benson Boone et Beautiful Things.
0: OK, c'est bon ça.
1: Bon vendredi!

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1: Sur Wii Radio, on est ensemble jusqu'à 18h pour commencer la fin de semaine. Et là, il y en a peut-être qui vont en profiter en fin de semaine. Tu sais, quand on a plus de temps, tu prends un bon livre, là, puis avec un petit café.
2: Non, mais juste entendre la phrase « avoir du temps », puis je suis comme « ah, c'est quoi, ça? » Tellement, c'est ça.
1: C'est quoi, ça? Mais peut-être qu'on va en avoir un peu plus en fin de semaine. Et de lecture aussi, je vous en parle pour les enfants, pour les tout-petits
2: aussi.
1: Oui,
2: parce que t'as vu passer une page Facebook qui était « Souvenirs jeunesse », puis ça parlait de livres que t'as lus dans le temps.
1: Hey, je suis revenu en arrière, j'ai envoyé la publication que je l'ai transférée à mes deux grands de 23 et de 21 ans et pour leur rappeler que je leur lisais ça quand ils étaient petits parce que, tu sais, l'heure du dodo, là, c'était traditionnel chez nous, c'était l'histoire avant d'aller se coucher puis, tu sais, les enfants aimaient ça parce que ça étirait, là, l'heure du dodo.
2: T'aurais pu leur lire le dictionnaire puis ils auraient été contents parce qu'ils ne se seraient jamais couchés.
1: Puis là, moi, je savais quel livre choisir parce qu'il y avait des histoires qui étaient un petit peu plus courtes, il y en avait qui étaient un petit peu plus longues. Puis certaines personnes me disaient, pourquoi tu les inventes pas, les histoires? Ils savent pas, eux autres, ils savent pas lire.
2: Fait que, il est rendu à l'heure qu'il est rendu inventé.
1: Ben, ça me tentait pas de les inventer. Fait que je choisissais les plus courtes. Et le livre que je suis sur lequel je suis tombé aujourd'hui, c'était... T'sais, on a tous eu ça, là, la collection des livres Walt Disney là, à maison. Moi, je l'avais quand j'étais jeune. Et c'est d'ailleurs chez nous la collection de ma blonde qui avait ça quand elle était petite. C'est les livres qu'on lisait aux enfants quand ils étaient jeunes.
2: Oui.
1: Et c'est le livre sur lequel je suis tombé, c'est Le pingouin qui n'aimait pas le froid.
2: Oh,
1: Pablo, le pingouin qui n'aimait pas le froid. Là,
2: c'est donc bien triste. On dirait comme titre.
1: Puis, mais il était drôle, ce livre-là, okay, parce que Pablo, il n'aimait pas le fret. Là, lui, il voulait s'en aller au show.
2: Au show.
1: Là,
2: Pablo. Ah, pauvre Pablo.
1: Et ma fille m'a rappelé aussi La princesse qui ne riait jamais aussi. Ça, c'en était un très, très drôle, ça. Un livre qui n'était pas trop long à lire, donc ça m'a rappelé des souvenirs. Mais je sais pas, t'en as-tu des souvenirs de livres que tu faisais quand tu étais petite?
2: Mon Dieu, oui, peut-être que ça va te rappeler des souvenirs parce que ça va être entre tes enfants et ta jeunesse, mais Boucle d'or.
1: Ah oui.
2: Si ma mère m'a lu ce livre-là, ça avait pas de bon sens. Boucle d'or, ça oui, mais sinon aussi, quand j'étais un petit peu plus vieille, les BD de Garfield.
1: Ah oui.
2: Ça, j'ai capoté, vraiment. Puis un petit peu plus tard, Les Chevaliers d'Émeraude, Harry Potter, j'ai lu ça aussi. Puis on dirait que plus qu'on vieillit, moins qu'on prend le temps de lire.
1: C'est vrai,
2: hein? Puis pourtant, ça fait tellement du bien au mental. S'asseoir dehors, au lieu de scroller TikTok, puis de te bourrer le crâne de choses qui n'ont pas rapport puis qui t'amènent à rien, prendre un livre, prendre le temps.
1: C'est ça.
2: Le
1: ça commence jeune aussi. Ça commence jeune. Moi, chez nous, je lisais des livres aux enfants, là, mais tu sais, j'en ai un sur deux qui lit un peu plus que l'autre. Il y en a un qui est un peu plus intéressé à la lecture, mais je pense que ça commence jeune, les intéresser.
2: Ben oui, ben oui, ben
1: à lire.
2: Oui.
1: Puis il y avait aussi, tu me rappelles aussi, les Géronimo Stilton.
2: Oui, ça c'est la petite souris.
1: La petite souris,
2: oui,
1: là.
2: Oh
1: ça
2: my
1: aussi,
2: God.
1: Ça a pogné chez les jeunes.
2: Hey, ça, oui, ça, j'ai eu ça quand j'étais petite. Surtout mon frère, mais j'aimais ça quand même, les lire Géronimo. Oh my God. La petite souris avec l'année pointue.
1: Oui, tout à fait.
2: Oh my God. Fait que prenez le temps de lire en fin de semaine. Hein?
1: Ben, allez dans les bibliothèques aussi, bibliothèques municipales. Il y a plein d'activités pour les jeunes aussi, fort intéressantes, qui ont un rapport avec la lecture. Donc ça, il y en a partout là, dans les bibliothèques municipales, dans les plus petites municipalités comme dans les plus grosses.
2: Oui, exactement. T'as bien raison, Yannick. Fait que oui, on prend le temps de lire en fin de semaine, ça, c'est sûr. Et on prend le temps de monter le volume aussi. Ben, c'est vendredi pour tout le monde. On a que des hits pour vous autres. C'est Maroon 5, One More Night sur Weekend.
1: Oh, c'est bon, ça.

0: Hey, c'est le week-end, on commence ça fort. C'est un long week-end de 3 jours à part ça.
1: J'applaudis.
0: Et... ah oui, on applaudit. On est content, on est content. Et hey, on va s'en reparler tantôt, mais là, il y a un groupe mythique.
1: Ah oh, oui.
0: Mythique là, qui s'en vient au Québec. On va s'en parler tantôt. C'est quoi un groupe, là, sans dire le nom, des années 80?
1: Oui, groupe rock. Ça fait 8 ans qu'ils sont pas venus à Montréal.
0: Okay.
1: Fait que manquez pas ça, on vous en dévoile un petit peu plus. Puis les premières parties aussi, ça va être vraiment le fun du gros band qui seront là. Peut-être 2 passages au Québec aussi. On vous donne tous les détails, je vous dirais, vers, entre 25 et demi. Okay?
0: OK?
1: Le temps de s'offrir que des hits parce qu'on veut profiter des hits qu'on a pour vous autres aussi. Walker Hayes et Fancy Like, ça s'en vient, mais là, tout de suite, si je te dis que, bon, il est beau, puis les filles, je pense qu'ils tombaient sans connaissance quand ils le croisaient, puis c'est un Québécois.
0: C'est pas moi, certain.
1: Non, mais tu chantes pas non plus, Yannick.
0: Non.
1: Il est encore beau, puis il a vieilli, c'est qui?
0: C'est, je sais pas, hey, là, je sais pas.
1: Mais le plus beau chanteur au Québec, mettons.
0: Rock Voisine.
1: Eh oui, bonne réponse. Tout me ramène à toi sur... Oui,
0: tout. Hey, moi, cette chanson-là, quand ça a sorti, je pensais que c'était Marc Dupré qui chantait.
1: Oh mon Dieu, c'est vrai. Oui. Mais peut-être Marc Dupré l'a co-écrit, on ne sait pas, parce que c'est vrai que ça sonne Marc Dupré, mais c'est Rock Voisine tout de suite sur Oui Radio. Mm.

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0: 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Hey, sur Oui Radio, c'est que des hits, bien sûr, pour commencer cette longue fin de semaine de trois jours. C'est le week-end. Et là, on a une méchante bonne nouvelle pour partir la fin de semaine.
1: Oh mon Dieu, tu dis, toi?
0: Il y a un groupe mythique des années 80, donc, qui va être de passage à Montréal. Ça fait longtemps qu'on les a pas vus au Québec.
1: Ça fait 8 ans qu'on les a pas vus, en fait, à Montréal. Mais ils sont venus en 2025 sur les plaines d'Abraham. J'en dis pas plus. Je vous laisse entendre l'extrait. Vous allez les reconnaître, ça, c'est sûr.
0: Le coûte.
1: Ben, vous les reconnaissez, Def Leppard.
0: Hey, ça n'a pas d'allure.
1: Faut que ce soit, il dit demain. Tu peux pas dire genre Def Leppard. C'est Def Leppard qui seront de retour à Montréal après 8 ans d'absence le 5 mars prochain au Centre Bell. Et ils vont venir aussi à Québec au Centre Vidéotron le 11 mars. Ça va être tellement le fun. C'est 45 concerts qui sont prévus pour leur tournée nord-américaine. Fait que ça veut dire qu'ils sont en forme, là, les gars de Def Leppard.
0: Quand même, là, ils doivent être. Quel âge qu'ils ont, aussi?
1: Ils sont vieux.
0: Ben oui, là, écoute, c'est
1: ils sont plus vieux que toi, Yannick.
0: C'est fait des papilles du rock and roll.
1: Oui, vraiment. Fait que ça va être super bon, ça, c'est sûr. Les Goo Goo Dolls et The Struts vont faire la première partie.
0: Non, mais c'est pas si pire. C'est 68 ans, donc.
1: Non, je pensais qu'ils étaient plus vieux que ça.
0: 68, 67, 65. Je suis pas vieux.
1: Ben non, c'est pas vieux pantoute. Sinon, ma mère elle va me donner une claque en arrière de la tête.
0: Non,
1: c'est pas vieux. Pas vieux pantoute. Mais oui, hey, ça va être malade. Les billets sont en vente à compter de vendredi prochain, donc le 16 octobre à 10h le matin, si jamais vous voulez vous mettre une alarme. Mais ça, j'aime ça. Quand des bands décident de venir au Centre Vidéotron et au Centre Bell, là, on peut choisir où est-ce qu'on veut aller, où est-ce qu'on est le plus proche.
0: Oui, tout à fait.
1: J'aime bien, bien ça.
0: Ça va être bon, ça va être bon. Là. Puis, on va là, on s'habitue d'une façon spéciale pour aller là? Ou on se crêpe les cheveux?
1: Ben, tu peux, si tu veux, mais sinon, au moins, habille un peu rock.
0: Bon,
1: là.
0: Oui, c'est ça.
1: Fait que ça va être vraiment le fun. Manquez pas ça, 16 octobre, 10h, la vente des billets pour Def Leppard qui seront à Québec et Montréal en mars 2027. Et nous autres, on poursuit, Yannick, en musique. C'est Zagata et Fair Play.

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1: Hey, sur Oui Radio, c'est que des hits pour commencer la fin de semaine, selon le week-end de 3 jours. Et là, il y aura du hockey en fin de semaine. Le Canadien joue demain, donc on va souhaiter que ça aille mieux qu'hier. Donc, défaite de 5-2 hier au Centre Bell contre les Prédateurs de Nashville.
2: On est dû pour une victoire.
1: Ouais, ça faudrait. Là. On est comme 3 défaites d'affilée là, pour le CH.
2: Ouais, puis hier, mais ça, j'étais comme, yes, tu sais, moi, j'ai pas regardé le match parce que j'étais au show de Salbarbe, au Festival de la Galette. Puis je regardais quand même sur Google. Tu sais, si tu tapes Canadien de Montréal, t'as les.
1: Le score en direct.
2: Puis le score en direct. Fait que j'ai regardé ça. Première période, bon, parfait, pas rien. Deuxième période, 2-2. Hey, ça va bien, on est capable de l'avoir. Puis là, les Prédateurs ont scoré 3 buts dans la troisième période. Ça finit 5-2. J'étais comme, ah oh non, s'il vous plaît, là, la gang. Là.
1: Ouais.
2: Non, ben, dis la fille qui est pas capable de tenir debout, tu t'es pas plein, là, les boys, là, ouais.
1: C'est le début de la saison. On va se replacer. C'est sûr. Donc, parce que là, 3 défaites d'affilée, c'est sûr que c'est peut-être un petit peu inquiétant là, pour les fans. Mais là, on est des vrais fans du Canadien. Donc, on est derrière eux autres, on croit en eux.
2: On y croit certains.
1: Et là, il y a une autre affaire aussi en rapport avec le hockey.
2: Prochain match demain.
1: Oui, prochain match, je l'ai dit, demain, c'est à 19h contre les Red Wings de Détroit. Je me rappelle plus si je l'ai dit, mais
2: en tout cas. Ça me donne envie de manger des ailes de poulet.
1: Les Red Wings, c'est vrai, ça nous fait penser à ça.
2: Mais oui.
1: Aussi en lien avec le hockey, aussi, demain, c'est en direct de l'univers spécial. Ouais. D'après moi, là, on va voir d'anciens coachs, peut-être d'anciens joueurs de hockey.
2: D'anciens joueurs, c'est sûr.
1: Qui vont être sur scène demain pour en direct de l'univers parce qu'on va rendre, entre guillemets, hommage à Danny Dubé et McGuire, là, comment
2: Martin.
1: Martin McGuire, des commentateurs sportifs. Donc, moi, je les aime bien, eux autres, ces deux-là. Et Danny Dubé, qui a déjà entraîné aussi, déjà coach aussi à l'époque, une certaine époque.
2: Pour vrai?
1: Oui, puis on l'a entendu à Salut Bonjour aussi.
2: Ben, c'est pour ça son visage me dit quelque chose. Là. Mais fait, moi, c'est comme, j'ai hâte de voir les. C'est sûr qu'il va y avoir des anciens joueurs qui vont venir chanter. Ben,
1: oui, qui vont aller fausser.
2: Qui vont aller fausser qu'un chandail du Canadien.
1: Canadien
2: là, genre, c'est sûr.
1: On sait pas, donc ça risque d'être bien bon. Puis soit dit en passant, Danny Dubé et Martin McGuire, ils ont sorti un livre il y a quelques années que j'ai lu sur la plage à Cuba. J'ai dévoré ce livre-là.
2: Les dessous.
1: Oui, c'est ça. Les dessous du Canadien puis les dessous d'un journaliste sportif. Alors, vraiment, c'est fort intéressant. Si vous avez la chance de mettre la main là-dessus.
2: Ben, on vous a parlé de livre un petit peu plus tôt tantôt. Vous savez quoi lire en fin de semaine. Eh bien, on manque pas ça, Yannick. Puis en direct de l'univers, il faut être là, hein, parce que y a pas de. Vous pouvez pas l'écouter en rattrapage sur tout.tv à cause des droits d'auteur. Fait que c'est le samedi soir.
1: Live
2: on se donne rendez-vous. Hey, moi, je vous donne rendez-vous tout de suite à monter le volume parce que, my God, que c'est bon ce qu'on vous réserve. Marc Dupré s'en vient, mais tout de suite, c'est la collaboration de Marshmello et Kane Brown, Wanting Right sur Wii Radio.
1: Ça, c'est bon.

0: Hey, sur Oui Radio, c'est enfin le week-end. Et soyez là tantôt parce qu'on vous parle de dinde. On vous parle, Stéphanie. Non, on parle de dinde parce que vous savez que c'est l'action de grâce en fin de semaine. Il y en a qui vont peut-être manger de la dinde en fin de semaine.
1: Il y en a en spécial dans les épiceries. Oui, là, oui, c'est ça l'affaire.
0: Et là, il y a Nathalie Simard qui nous a fait sa recette de dinde cette semaine. Vous l'avez peut-être entendu sur les ondes de Oui Radio. On va vous en repasser un petit bout parce que c'est vrai que la dinde, c'est pas tout le monde qui aime ça. Il y en a qui trouvent ça sec. Puis il y en a qui disent que la dinde, j'aime mieux du poulet que de la dinde.
1: Ouais.
0: Donc, Nathalie va nous arranger ça, elle-là.
1: Nathalie, sa dinde est juteuse comme le jour.
0: Ouais. Puis c'est une bonne cuisinière, Nathalie Simard.
1: Vraiment. Mais on va vous faire entendre la recette de Nathalie pour pas rater votre dinde en fin de semaine. Vers 17h10.
0: Ou c'est bon pour Noël aussi, si vous faites de la dinde à Noël.
1: Oui, certain. Parce que Noël, c'est plus courant, je pense, au Québec, qu'à l'Action de grâce. Mais il y en a quand même qui en font en fin de semaine. Hey, Taylor Swift, Mine. On vous réserve ça dans les prochaines minutes. Mais tout de suite, c'est Cold avec James Blunt sur Oui Radio. Puis on est là aussi.

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2: Le vendredi 9 octobre, ici Yannick Denoncourt et voici l'info Oui Radio. La ville de Shawinigan souhaite connaître l'expérience vécue par la population et recueillir ses commentaires afin de faire évoluer son projet estival au cours des prochaines années. Un sondage en ligne destiné aux citoyens et aux citoyennes de Shawinigan est actuellement disponible sur le site Internet de la municipalité. La ville invite la population à prendre quelques minutes pour partager son appréciation de cette première édition, mais aussi ses commentaires et ses idées pour la suite. Le questionnaire porte notamment sur la participation aux activités, l'appréciation de la programmation, les points forts et les irritants de l'événement, ainsi que les habitudes pendant la période estivale. Le sondage permettra aussi à la ville de mieux comprendre les raisons qui ont incité certaines personnes à participer à l'été à Shawi, à l'inverse, les facteurs qui ont pu empêcher d'autres citoyens d'y prendre part. À Shawinigan, une femme a été sauvée de justesse jeudi matin après avoir été retrouvée dans une benne à ordures d'une station-service du boulevard Hubert-Bermans. Un conducteur l'a aperçue grâce à sa caméra de sécurité et a donné l'alerte. Les pompiers et la Sûreté du Québec sont intervenus et la femme a reçu des soins ambulanciers. Selon les informations disponibles, elle ne serait pas en situation d'itinérance. La Sûreté du Québec a ouvert une enquête pour éclaircir les circonstances de l'événement. À Trois-Rivières, Gregory John Lehman a été jugé criminellement responsable dans le dossier du délit de fuite survenu le 2 juin au séminaire Saint-Joseph. Selon l'évaluation psychiatrique déposée en cours, il est apte à répondre de ses actes. Il est notamment accusé d'avoir volé un véhicule et heurté une femme sur le terrain de football de l'école avant de prendre la fuite. Le dossier est reporté au 5 novembre, tandis que la défense discutera d'un possible règlement avec la poursuite. Après un an de retard, l'usine Ultium Cam de Bécancour se prépare à lancer sa production de matériaux pour batteries de voitures électriques. Selon le Journal de Montréal, une centaine d'employés participent actuellement aux tests. Toutefois, le projet est marqué par des conflits financiers. 6 entreprises attendent des paiements et ont inscrit des hypothèques légales, dont 2 fermes de Trois-Rivières qui réclament plus de 56 millions de dollars. Ultium Cam souhaite régler les comptes d'ici la fin de 2026. Pendant ce temps, les projets d'EcoPro et de Nemat Lithium demeure à l'arrêt. Projet de construction du centre communautaire à Louisville, la députée péquiste de la circonscription de Masquinongé, Isabelle Blais, est ouverte à en discuter avec le maire de Louisville. Rappelons qu'Yvon Deshaies expliquait sur nos ondes plus tôt cette semaine que le projet situé au centre-ville de Louisville, dont l'estimé est passé de 6 millions en 2022 à 10 millions en 2026, ne peut se faire sans une subvention adéquate du gouvernement du Québec. Écoutons en rafale le maire de Louisville, Yvon Deshaies, suivi d'Isabelle Blais.
3: Ça fait des années qu'on veut le bâtir. On a pas assez de subventions. On manque d'argent. Alors, j'espère qu'avec Mme Blais, on va s'asseoir. Là, puis, il faut bâtir notre centre au centre-ville. Hein? La place, elle est là. Le terrain est libre.
4: Bien, c'est sûr que ça va me faire plaisir de le rencontrer. C'est le début d'une belle collaboration, je pense. J'aime beaucoup M. Deshaies. Puis, il va m'expliquer vraiment en détail son projet. Puis, moi, je suis très ouverte à l'entendre. Évidemment, un centre culturel, une bibliothèque. Je trouve que c'est toujours un beau projet.
2: L'économie, l'emploi a connu une nouvelle baisse au Canada en septembre. Le taux de chômage a ainsi passé de 6,4 à 6,5 % le mois dernier. Au Québec, la province a connu une perte de 49 000 emplois au courant de cette période. C'est d'ailleurs au Québec que les pertes d'emplois ont été le plus important au pays en septembre. Conséquence, le taux de chômage se situe maintenant à 6 %. En août, le Québec avait connu un recul de 19 000 emplois. L'ancien ministre Mathieu Lacombe regrette de s'être rendu au rassemblement électoral de Paul-Saint-Pierre Plamondon alors qu'il était encore élu de la CAQ. Le député sortant de Papineau a expliqué sur son compte X avoir voulu souligner la victoire de certains de ses amis péquistes en se rendant à cet événement partisan. Il a aussi présenté ses excuses aux militants et à ses collègues qui ont été blessés par cette décision. Mathieu Lacombe a été démis de ses fonctions de ministre de la Culture et des Communications hier à la suite de ses révélations par le cabinet de Christine Fréchette. Il avait décidé de quitter la politique à la fin de son mandat, mais demeurait en poste jusqu'à la sermentation du nouveau gouvernement. Voilà qui complète l'info. 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

0: est à 5h17h, donc c'est le début du week-end. C'est un long week-end de 3 jours en plus. Et ça, c'est excitant.
1: Et là, peut-être que vous venez justement de fermer l'ordi au bureau. Là. Clac, chou, bye, la visite, on part pour 3 jours.
0: Hey, bye, patron, c'est le cas de le dire.
1: Ah, ouais, ouais, vraiment. Puis week-end aussi.
0: Ah oui.
1: Week-end.
0: Ah oui, puis c'est lundi de congé. Puis on vous en reparlera peut-être un peu plus tard tantôt aussi. Ce qui est ouvert et fermé lundi. Ouais. Parce qu'on peut peut-être penser que tout est fermé, mais c'est loin d'être le cas. Donc on va vous en parler aussi tantôt.
1: Oui, mais il y a des affaires de fermé, par exemple. Oui, oh. On peut arriver le nez dans la porte à quelque part. On va s'en reparler au courant de la prochaine heure. Et d'ici là, Yannick aussi, soyez là, 17h10, on vous parle de la dinde de Nathalie Simard. Oui. Faut pas manquer ça. Puis en musique, entre autres, Matt Lang et Mike Demero, Back to the Bar dans 3 minutes. Mais avant ça, tu sais, c'est vendredi. Qui file pas mode party le vendredi?
0: Ben, on est toujours un peu...
1: Pas grand monde. On est un peu gurlot sans même avoir bu encore une petite frette. Parce
0: bon,
1: que
0: on est bien fatigué de notre semaine, puis on est couché sur le divan, puis on n'est plus capable.
1: Exactement. C'est Brando et Loud Luxury avec Buddy pour bien terminer votre journée sur Wii Radio. Bon.

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1: Hey, sur Oui Radio, c'est le week-end et vous savez que c'est l'Action de grâce également fin de semaine. Je sais pas à quel point on fête beaucoup l'Action de grâce ici là, au Québec. Je
2: on
1: sais
2: fête
1: que...
2: le congé du lundi,
1: ouais, c'est ça, on est en congé. On en profite pour ramasser la cour, ramasser les feuilles, faire du ménage puis aller jouer dehors un peu.
2: Les trésors des chiens aussi, des fois,
1: oui,
2: qui sont oubliés.
1: Oui, les petits caca des chiens, faut ramasser ça aussi. Mais il y a beaucoup de familles qui se réunissent du côté de l'Action de grâce, la fin de semaine de l'Action de grâce, et qui font, qui mangent la dinde aussi, parce que c'est très fort la dinde. D'ailleurs, aux États-Unis, le président va gracier la dinde. Je sais pas de quelle façon, mais à chaque année, on fait ça. Le Donald va arriver là, dans le
2: Donald,
1: cours
2: du... Donald, juste un vrai dindon.
1: Oui.
2: Dindon de la farce.
1: Oh,
2: là,
1: oui, quand tu parles de dindon. Là. Mais tout ça pour dire que oui, il y en a peut-être en fin de semaine qui vont manger de la dinde pour l'Action de grâce. Et notre collègue Nathalie Simard, cette semaine,
2: oui,
1: vous l'avez peut-être entendu dans son émission, qui nous a parlé justement de sa recette de dinde. Écoute, puis il faut dire là, que Nathalie, c'est une excellente cuisinière.
2: Ben vraiment. Puis Nath, je me suis dit, comment tu peux faire une dinde qui est pas sec.
1: Oui, parce que c'est ça qui arrive avec la dinde.
2: Je me suis jamais risqué. Vraiment, mais là, grâce au truc de Nat, ça se peut très bien que j'essaye peut-être de faire ça. Peut-être pas en fin de semaine, mais peut-être dans le temps des fêtes, parce que, oh, on dirait que je me trosse pas encore. Faudrait que je demande à Nat un cours privé dans ma cuisine.
1: Oui, oui, oui, tout à fait.
2: Ça serait malade. On pourrait s'inscrire, faire ça chez nous autour de l'îlot, là, ça pourrait être bien, bien fun. Mais si jamais vous voulez la recette, la technique d'avoir une dinde juteuse à la manière Nathalie Simard, ben, on a justement sa recette.
3: Un long week-end qui s'installe où on va en profiter et prendre le temps de cuisiner aussi. Et cuisiner la dinde, hein? C'est tout indiqué de manger de la dinde à l'Action de grâce. Alors, il y en a plusieurs qui disent « Ah, c'est pas mangeable de la dinde, c'est tout le temps sec. » Non, non, non, non. Là, là, on arrive en 2027. Ouvrez grand vos oreilles, prenez un papier, un crayon. Je vous donne une petite recette, un petit truc. Je donnerai pas la recette au complet, là, mais c'est bien facile. Vous pouvez aller voir Ricardo parce qu'il l'a fait aussi d'une façon exceptionnel. Et le truc de la dinde, les copains, c'est de la faire saumurer un bon 24 heures. Quand on parle de saumure, là, c'est de l'eau avec beaucoup, beaucoup de sel. Allez voir les ratios là, sur Google. Vous allez trouver tout ça. Puis vous pouvez épicer aussi avec des herbes fraîches, du romarin, du thym. Vous pouvez mettre ce que vous avez envie, du basilic dans tout ça, du poivre. Laissez là aller saumurer pendant un bon gros 24 heures. Là. Puis moi, souvent, j'achète une grosse chaudière. Là, ça se vend un peu partout, là, dans les quincailleries. Je vais le dire comme du monde, coudonc. Et donc, vous mettez votre dinde dans ça. Mais ce qui est important, c'est qu'elle saumure au frais. Il faut que ce soit frais. Donc, s'il fait frais la nuit, c'est parfait. Vous pouvez la laisser à l'extérieur ou la déposer dans le garage. Mais je vous jure que les dindes sont complètement différentes. Vous allez retrouver une viande qui est tellement délicieuse au goût, mais qui va être d'une tendreté incomparable. Vous n'en reviendrez pas. Fait que non, on fait plus cuire la dinde direct de même. Il faut la faire saumurer un bon 24 heures. Et j'ai même un ami qui connaît bien la dinde, qui est éleveur de dinde, un des plus gros au Québec, qui dit que lui, il la laisse même 48 heures. Fait que ça vous donne une idée. Alors, on saumure la dinde et vous allez vous délecter. C'est du gros bonheur. Et ne jetez pas les os non plus. La carcasse, gardez ça. Faites-vous une bonne soupe de grand-mère. Vous allez capoter.
1: Hey, on récupère tout, ça. C'est bon, ça.
2: Ah, mais non, mais de la soupe avec un vrai bouillon d'os,
1: ah, ouais,
2: c'est dégueulasse dans le chaudron, mais maudit que c'est bon.
1: Ah,
2: par exemple,
1: ouais, tout à fait. Ça prend ça absolument. Tout. Donc, merci, Nathalie, pour ta recette. D'ailleurs, si vous voulez la réentendre, la recette, là, c'est possible d'aller sur notre site Internet.
2: Oui-radio.ca.
1: Oui, ouais. Tout à fait, tout est là.
2: Et là, exactement. Et là, Yannick, je sais pas si avec cette recette-là, tu peux être autant d'accord que moi, mais je pense que Nat, c'est la reine de la dinde. She's the queen of the turkey.
1: Ah oui, ah oui, je suis bien d'accord.
2: Bon, ben c'est Dancing Queen qu'on dédie à Nat qui sera de retour dès lundi 8h30. Avec,
1: oui.
2: Lundi 13h parce
1: une
2: que c'est férié.
1: Spécial. Ben oui, lundi,
2: oui.
1: Nathalie va être là en après-midi avec vous autres.
2: Exact, elle va être là mardi 8h30. Ben oui. Hey, moi, faut pas que je me pointe le nez dans la porte ici à 8h.
1: Non, non.
2: Lundi, ça serait bien mon genre. Mais non,
1: on t'a compris, lundi.
2: 13h pour son émission spéciale et on y dédie celle-là. Dancing Queen et Abba.

0: Hey, sur We Radio, c'est que des hits pour commencer cette fin de semaine, ce long week-end de 3 jours. Là, il y a lundi, on est en congé.
1: Oui, ben oui.
0: Pas là, là. Il va y avoir d'autres membres qui vont être là. Pour, entre autres, Bob Péloquin va être là pour vous accompagner lundi.
1: Jeff Nolin
0: aussi va être là dès 6h.
1: Avec sa voix mielleuse.
0: Oui, tout à fait. Et également aussi, Nathalie Simard va être là en après-midi, 13h pour vous accompagner. Donc, on sera là. Nous autres, la radio, ça marche 24h sur 24, 365 jours par année. On est toujours là.
1: On est toujours prêts.
0: Mais ouvert ou fermé lundi, c'est bien embêtant. On se demandait ça justement, nous autres, hier. Qu'est-ce qui est ouvert, qu'est-ce qui est fermé lundi? Les magasins sont ouverts lundi?
1: Bien, c'est ça. On va-tu arriver le nez dans la porte? Bien, on vous donne les réponses vers 17h30. Et d'ici là, bien, c'est que des hits de Totten Brothers et Taking My Time. Ça s'en vient pour vous autres. Et là, c'est le beau Ludovic Bourgeois. Et je fais partie de ce monde. Bon week-end.
0: Bon week-end.

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0: C'est le long week-end qui est commencé. Long week-end de trois jours, c'est la fête de l'Action de grâce.
1: Aussi,
0: ben oui, la journée finit pas mal en ce vendredi.
1: Pas pour
0: là,
1: nous.
0: On se demande si les magasins, si les commerces sont ouverts ou fermés lundi, parce que tu sais, c'est pas tous les congés fériés que c'est fermé partout.
1: T'sais, non, c'est jamais la même affaire.
0: Je pense que c'est un congé transférable, ça, la fête de l'Action de grâce. Donc, les magasins sont ouverts lundi, donc centres commerciaux, grandes surfaces, les épiceries également, c'est ouvert. Donc, si vous avez du magasinage à faire, vous allez pouvoir en profiter lundi. Donc, en fin de semaine, lundi, la journée de l'Action de grâce. Mais tout ce qui est fermé, là, par exemple, c'est tout ce qui est gouvernemental. Là. Bon, les bureaux de poste, tout ce qui est également, là, quoi d'autre? Ben, les hôtels de ville, les banques, les caisses populaires également, c'est fermé. Bureaux de services gouvernementaux, je l'ai dit. Bureaux municipaux, bibliothèques municipales.
1: Ouais.
0: La grande majorité des succursales de la SAQ également, sauf exception. Là,
1: mais qu'est-ce qu'on va faire?
0: C'est fermé lundi. Peut-être qu'il y en a qui sont ouverts, par exemple.
1: Ben, les express, il y en a souvent d'indépendants ou d'un petit, surtout des petites épiceries de village. Il y a une petite SAQ express, ça, c'est ouvert.
0: Donc, le reste, tout est ouvert. Là, pharmacie, tout le kit, ça va de soi.
1: C'est quoi le danger là-dedans, Yannick? C'est que ça coûte cher. Quand tu as une journée de congé et que les magasins sont ouverts,
0: c'est ça qui arrive.
1: Tu vas dépenser, ça fait mal au portefeuille, mais au moins, on peut sortir, on peut aller chercher nos médicaments, les épiceries.
0: Tout à fait. Donc, tout est pas mal ouvert, finalement, là, mis à part les affaires gouvernementales et les banques et les caisses qui sont fermées lundi.
1: Mais sinon, c'est une bonne nouvelle quand même. Et ce qui est une bonne nouvelle aussi, c'est qu'on a toujours que des hits pour vous autres et profitez-en parce que ce band-là sont en tournée d'adieu. Ils achèvent là, en décembre prochain.
0: Oui.
1: C'est Caen et Mexico sur

0: Hey, c'est le début du long week-end. J'espère que vous allez bien.
1: Oh oui,
0: on est content. Hey. On dirait qu'on est un peu, hein, on fait le zinzin aujourd'hui parce que c'est le long week-end.
1: toujours zinzin, mais le vendredi,
0: c'est spécial le vendredi.
1: Ah, oui.
0: On vous parlait du Canadien en fin de semaine qui a un match présenté là, demain. C'est du côté du Centre Bell, c'est les Red Wings de Détroit. Mais là, il y a du bon hockey aussi dans nos régions, la LHJMQ qui présente des matchs en fin de semaine. Là, c'est le début de la

0: congé de la congrès pour présenter des matchs le lundi. Et du côté de Sherbrooke, le Phoenix de Sherbrooke, il y a deux matchs présentés en fin de semaine. Il y en a un. Aujourd'hui, on est-tu le 10, là?
1: On est le 9,
0: Yannick. On est le 9, demain.
1: Vendredi.
0: C'est vendredi le 10.
1: Samedi soir, on ne sera pas ici.
0: Non, c'est le Phoenix qui accueille Bécomo, donc du côté du Palais des Sports à Sherbrooke, puis également aussi Cap-Breton va être là lundi du côté du Palais des Sports à Sherbrooke aussi.
1: Ouais. On va sortir au hockey, certains, puis sinon, demain soir, hein, on le répète, Red Wings.
0: Les Red Wings. On sort les ailes de poulet.
1: De Détroit, qui vont être du côté du Centre Bell contre le Canadien de Montréal. On va leur espérer une victoire. Là, après
0: oui, ça
1: trois
0: ferait
1: défaites.
0: Du bien. Bien.
1: On espère certain. Qu'est-ce que t'en penses, Yannick, si j'ai une chanson qui nous fait chanter, qui nous rend de bonne humeur pour bien terminer notre vendredi?
0: Ah, oui, donc.
1: Bruno Mars, It's Just the Way You Are.
0: Ah, c'est bon,
1: wow.
0: Ça.
1: Wow!

0: est à l'aube d'un long week-end de 3 jours. À part ça, c'est le long week-end de l'Action de grâce.
1: Oui!
0: Et là, nous autres, notre job est fini. On part en congé.
1: Ah, mais on vous laisse pas tout nu, par exemple, tout nu dans la rue.
0: Ben non, à part ça, parce que Marc-André Lanneville s'en vient dans les prochaines minutes. Là, il est là, c'est notre...
1: Puis là, il est là d'avant!
0: C'est rare qu'on peut...
2: Je suis arrivé en courant pour arriver, là.
0: C'est rare qu'on peut y parler en vrai.
2: Oui.
1: C'est rare qu'on se croise dans la porte. Parce que nous, quand que ça finit, on fly, puis ouais. Marc-André arrive flush.
2: J'arrive pas tout le temps flush, ouais.
1: Bon, on se ressemble là-dessus, Marc-André.
2: Ah oui, mais moi, je pars du garage, là, aussi, hein. Faut comprendre.
0: Oui, c'est vrai.
1: C'est vrai.
2: Ben oui, exact.
1: Ouais.
2: Ben là, aujourd'hui, on a une belle, hein?
1: Ben
2: Trois jours, on va avoir rien du fun à soir, ça c'est sûr. On part le week-end comme faut.
1: Yes.
2: Morgan Wallen va faire partie de la gang, là.
1: Oh. Tu pars avec ça.
2: On va partir avec ça tantôt.
1: OK.
2: Puis j'espère que tout le monde va avoir du fun parce que le vendredi, on s'entend-tu qu'on part le week-end?
1: Ben OK, c'est vendredi pour tout le monde. Même ceux qui travaillent la fin de semaine, il y a quelque chose le vendredi soir.
0: Non, mais tu sais, en plus, un week-end de 3 jours, c'est comme pas pareil, là.
1: Ah, c'est vrai.
2: Non, c'est pire, c'est pire.
1: Puis là, toi, Marc-André, mettons congé le vendredi ou le lundi, qu'est-ce que tu préfères?
2: Ah, moi, j'aime vraiment mieux le lundi.
1: Ah, yes! Nous autres aussi.
2: Pour plusieurs raisons. Premièrement, le vendredi, anyway, je travaille. OK?
1: C'est
2: congé pour tout le monde. On est là en onde, tu sais. Puis lundi, tu sais, le dimanche soir, on peut un peu se laisser aller.
0: Oh, j'appelle ça les faux dimanche soirs.
1: Je le sais!
0: C'est comme un faux dimanche soir. Ouais. Dimanche, t'as toujours un peu la flemme du lendemain ou la nostalgie.
1: La flemme. Hey, il parle comme un ado.
0: Ben, j'ai des jeunes à la maison. Hein,
1: j'ai la flemme du dimanche.
0: De retourner travailler lundi. Mais là, lundi, dimanche soir, on retournera pas travailler lundi matin, en tout cas pour la plupart.
1: Non, puis je sais pas chez vous au garage de quoi ça a l'air, mais tu sais, un vendredi, ça reste un vendredi. Le monde sont un petit peu plus zinzin. C'est festif. Tandis que lundi, c'est lundi pour tout le monde. Fait quand on est capable de le skipper, c'est bien, bien le fun.
2: Savez-vous ce que je fais le lundi matin, moi?
1: Non.
2: Mais mon cadran est toujours programmé pour me lever de bonne heure.
1: OK.
2: Puis je le laisse dessus.
1: Hein?
2: Ben oui. Là, je le réteins.
1: Oh, c'est parce que tu te contentes de dire je peux dormir. Oui. Oh my God.
0: Ben parce que tu sais, des fois, tu l'oublies puis tu dis ah non, j'ai oublié mon cadran. Là, ça me réveille puis quand je me rendors.
1: Mon chum, il oublie son cadran. Là, il sonne 7 jours par semaine. Hey, je viens, là, je l'ai tout frais avec son téléphone.
2: Ah, je suis endormi, moi, fait que je me rendors.
1: Ah, c'est ça. Ah oui, hey, ça, c'est une bonne idée. Fait que mettez votre alarme lundi, mais restez couché après.
0: Hey, on t'écoute dans les prochaines minutes, mon cher Marc-André.
2: Yes, sir.
0: Qui est là jusqu'à 21h quand même ce soir.
2: Passez un beau week-end, la gang.
1: La chaise est toute chaude, grâce à Yannick, pour toi.
0: Je l'ai réchauffé.

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6: Le vendredi 9 octobre, ici Yannick Denoncourt et voici l'info Oui Radio. La ville de Shawinigan souhaite connaître l'expérience vécue par la population et recueillir ses commentaires afin de faire évoluer son projet estival au cours des prochaines années. Un sondage en ligne destiné aux citoyens et aux citoyennes de Shawinigan est actuellement disponible sur le site Internet de la municipalité. La ville invite la population à prendre quelques minutes pour partager son appréciation de cette première édition, mais aussi ses commentaires et ses idées pour la suite. Le questionnaire porte notamment sur la participation aux activités, l'appréciation de la programmation, les points forts et les irritants de l'événement, ainsi que les habitudes pendant la période estivale. Le sondage permettra aussi à la ville de mieux comprendre les raisons qui ont incité certaines personnes à participer à l'été à Shawi, à l'inverse, les facteurs qui ont pu empêcher d'autres citoyens d'y prendre part. À Shawinigan, une femme a été sauvée de justesse jeudi matin après avoir été retrouvée dans une benne à ordures d'une station-service du boulevard Hubert-Bermans. Un conducteur l'a aperçue grâce à sa caméra de sécurité et a donné l'alerte. Les pompiers et la Sûreté du Québec sont intervenus et la femme a reçu des soins ambulanciers. Selon les informations disponibles, elle ne serait pas en situation d'itinérance. La Sûreté du Québec a ouvert une enquête pour éclaircir les circonstances de l'événement. À Trois-Rivières, Gregory John Lehman a été jugé criminellement responsable dans le dossier du délit de fuite survenu le 2 juin au séminaire Saint-Joseph. Selon l'évaluation psychiatrique déposée en cours, il est apte à répondre de ses actes. Il est notamment accusé d'avoir volé un véhicule et heurté une femme sur le terrain de football de l'école avant de prendre la fuite. Le dossier est reporté au 5 novembre, tandis que la défense discutera d'un possible règlement avec la poursuite. Après un an de retard, l'usine Ultium Cam de Bécancour se prépare à lancer sa production de matériaux pour batteries de voitures électriques. Selon le Journal de Montréal, une centaine d'employés participent actuellement aux tests. Toutefois, le projet est marqué par des conflits financiers. Six entreprises attendent des paiements et ont inscrit des hypothèques légales, dont deux fermes de Trois-Rivières qui réclament plus de 56 millions de dollars. Ultium Cam souhaite régler les comptes d'ici la fin de 2026. Pendant ce temps, les projets d'EcoPro et de Nemat Lithium demeure à l'arrêt. Projet de construction du centre communautaire à Louisville, la députée péquiste de la circonscription de Masquinongé, Isabelle Blais, est ouverte à en discuter avec le maire de Louisville. Rappelons qu'Yvon Deshaies expliquait sur nos ondes plus tôt cette semaine que le projet situé au centre-ville de Louisville, dont l'estimé est passé de 6 millions en 2022 à 10 millions en 2026, ne peut se faire sans une subvention adéquate du gouvernement du Québec. Écoutons en rafale le maire de Louisville, Yvon Deshaies, suivi d'Isabelle Blais.
7: Ça fait des années qu'on veut le bâtir. On a pas assez de subventions. On manque d'argent. Alors, j'espère qu'avec Mme Blais, on va s'asseoir, là, puis il faut bâtir notre centre au centre-ville. Hein? La place, elle est là. Le terrain est libre.
8: Bien, c'est sûr que ça va me faire plaisir de le rencontrer. C'est le début d'une belle collaboration, je pense. J'aime beaucoup M. Deshaies. Puis il va m'expliquer vraiment en détail son projet. Puis moi, je suis très ouverte à l'entendre. Évidemment, un centre culturel, une bibliothèque, je trouve que c'est toujours un beau projet.
6: L'économie, l'emploi a connu une nouvelle baisse au Canada en septembre. Le taux de chômage a ainsi passé de 6,5 5,4 à 6,5 % le mois dernier. Au Québec, la province a connu une perte de 49 000 emplois au courant de cette période. C'est d'ailleurs au Québec que les pertes d'emplois ont été le plus important au pays en septembre. Conséquence, le taux de chômage se situe maintenant à 6 % En août, le Québec avait connu un recul de 19 000 emplois. L'ancien ministre Mathieu Lacombe regrette de s'être rendu au rassemblement électoral de Paul-Saint-Pierre Plamondon alors qu'il était encore élu de la CAQ. Le député sortant de Papineau a expliqué sur son compte X avoir voulu souligner la victoire de certains de ses amis péquistes en se rendant à cet événement partisan. Il a aussi présenté ses excuses aux militants et à ses collègues qui ont été blessés par cette décision. Mathieu Lacombe a été démis de ses fonctions de ministre de la Culture et des Communications hier à la suite de ses révélations par le cabinet de Christine Fréchette. Il avait décidé de quitter la politique à la fin de son mandat, mais demeurait en poste jusqu'à la sermentation du nouveau gouvernement. Voilà qui complète l'info. 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
2: Eh oui, c'est le chat Marc-André qui est là pour les trois prochaines heures. Pas mal content de vous accompagner en ce beau long week-end de l'Action de grâce. Trois jours de congé pour ceux qui l'ont bien entendu parce qu'il y en a qui travaillent le week-end. Si c'est le cas, sachez qu'on va bien vous accompagner tout le long du week-end parce que c'est que des hits à Wimauricie. Et en fin de semaine, belle température, j'en parle dans les prochaines minutes. Juste le temps de bien partir ça. Vous allez voir, vous ne serez pas déçus du tout. Pink s'en vient dans les prochaines, mais on ouvre ça avec Morgan Wallen et You Proof à Wimauricie. Montez le volume, merci d'être là, c'est parti. Yeah.

savez qu'on a beaucoup de festivals, beaucoup de festivités encore en fin de semaine. Ça se passe ici à Louisville. Je pense que vous savez ce que je veux dire. Festival de la galette de sarrasin de Louisville. Je vais vous parler de la programmation dans les prochaines minutes. Mais juste avant, je veux vous parler d'en fin de semaine. Demain, beau gros soleil, justement pour la galette. Ça va être le fun. 13 degrés, très confortable. Dimanche, alternance soleil-nuage, 18 degrés. On s'entend, c'est encore mieux. C'est assez rare pour un mois d'octobre. Et lundi, pour le long congé de l'Action de grâce, ça sera plutôt nuageux, mais 18 degrés, très confortable également si vous voulez faire du plein air. Je pense que ce sera la journée idéale, surtout qu'avec les belles couleurs qu'on a encore. Dans la nature, c'est super le fun. Dans les prochaines secondes, TB s'amène, mais juste avant, le grand Luke Combe, Hurricane à Wimorissi.

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1: 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Et si vous êtes adepte de camping, sachez que les campings les plus tardifs, c'est pas mal les dernières fins de semaine. La plupart ferment justement à l'Action de grâce pour profiter du long week-end. Et vous aurez une belle température pour ça. Des températures qui devront osciller un peu partout au Québec, entre 13 et 16 degrés. Même certains endroits, comme ici à Louisville, on va frapper le 18 degrés. Donc, si vous voulez profiter des derniers campings, c'est le temps en fin de semaine pour un beau long congé de 3 jours de la fête de l'Action de grâce. Voici Rihanna avec We Found Love à Wii 92.9.

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5: Vous êtes sûrement pas sans savoir qu'en fin de semaine, c'est le Festival de la galette de sarrasin de Louisville. Je vais vous parler de la programmation dans les prochaines minutes, mais ce que je vais vous dire avant, justement, si vous promenez au centre-ville, vous allez passer en face d'une institution. Ça fait 40 ans que ça existe, c'est la Brassette Lamy, tout le monde connaît ça. Malheureusement, la Brassette Lamy sera la dernière journée d'ouverture ce dimanche, le 11 octobre, après plus de 40 ans d'existence. Sur sa page Facebook, son propriétaire Sylvain Lamy dit être épuisé après des années à gérer l'établissement, notamment à cause d'un contexte de manque de main-d'œuvre, la pénurie de main-d'œuvre, vous savez, qui frappe un peu partout. Il souhaite maintenant se consacrer à son travail de mécanicien industriel. Donc, vous avez le goût d'aller prendre une dernière petite bière du côté de la Brassette Lamy. C'est dimanche, la dernière journée. Sam Hunt, Take Your Time, maintenant sur Oui Morrissey. 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

du Festival de la galette de Sarrasin de Louisville. Cette année, 4 jours, mais on voit qu'ils ont vraiment mis le paquet. Nous autres ici, ce soir, on met le paquet parce qu'on retourne en 1984 avec un grand succès de Queen, I Want to Break Free, maintenant sur Oui Morrissey.

congé de 3 jours en fin de semaine parce que c'est l'action de grâce. Beau soleil pour demain. Que des bonnes nouvelles. 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Que des hits à Oui Mauricie. Voici Marc Dupré. Voyager vers toi. Merci d'être là. Passez un beau week-end.

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3: Si toutefois vous venez de vous joindre à nous, ben vous êtes à Oui Mauricie. Ça fait toujours plaisir de vous accompagner. Marc-André Lanneville qui est là encore pour un beau gros 2 heures. Que des hits. Et justement, on plonge dans un blitz d'une heure de hits en ce long congé, beau congé de l'Action de grâce. Un beau gros 3 jours que vous pouvez profiter pleinement parce qu'on a vraiment de la belle température. Je vous en parle dans quelques instants. Le temps de bien partir ça parce qu'on a 2 gros hits de 1979. Les Bee Gees amènent dans les prochaines minutes. Mais juste avant, voici un grand succès de l'album Breakfast in America. Voici Supertramp et Logical Sound à Oui Mauricie. Que des hits, c'est parti.

gros merci de nous avoir choisis en ce vendredi de long week-end de l'Action de grâce. Et on a une bonne nouvelle pour la région, surtout pour Shawinigan. Enfin, le silo de la Belgo, enfin démoli. C'est chose du passé et le groupe Pro B a plus évalué ça maintenant aux alentours d'un coût de 100 000 $. Mais sachez qu'il l'a fait totalement gratuitement. Et grâce à l'implication du maire Lévesque, le silo de la Belgo, c'est chose du passé. Nous, on est bien présents ce soir avec un grand numéro 1 que des hits à Wimorici. Voici Alex Nevsky et Polaroid à Wii 92.9.

Je sais pas si vous êtes prêts pour l'Halloween, mais sachez que c'est dans 3 semaines, hein, ça arrive à grands pas. Et si toutefois vous n'êtes pas procuré encore votre citrouille, ben j'ai la place idéale pour ça. C'est un beau rendez-vous familial à part ça pour y avoir été plusieurs années. C'est à la ferme Étier, labyrinthe dans les champs de maïs, excursion dans la forêt qui est décorée de citrouilles, des tours de tracteur également, des animaux de la ferme, ça c'est sûr, et des aires de jeu pour les enfants. C'est ouvert toute la fin de semaine vu que c'est l'Action de grâce, donc le 10, le 11 et le 12, même lundi prochain. Et si toutefois vous êtes dans l'impossibilité de vous rendre en fin de semaine, sachez que le 17 et le 18 octobre, en fin de semaine prochaine, ça sera la dernière fin de semaine pour aller chercher votre citrouille à la ferme Étier, ici même à Saint-Étienne-des-Grès. Et là maintenant, on retourne en 1979 avec un grand hit disco. Que des hits à Wimorici avec les Bee Gees. Voici Tragedy.

week-end à l'horizon parce que demain, c'est le soleil avec 13 degrés qui est très confortable quand même pour un mois d'octobre. Et dimanche, alternance soleil et nuages. Mais écoutez ça, la question de température, on parle de 18-19 degrés ici même à Louisville, un peu partout même en Mauricie. Et lundi, pour le long congé de l'Action de grâce de 3 jours, on parle de nuages. Oui, ça sera nuageux, mais 18 degrés ressentis. Donc ça aussi, ce sera très confortable. 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La prochaine chanson, elle vaut peut-être pas 1000$, mais elle vaut quand même assez cher parce que c'est un gros hit de Cyndi Lauper dans les années 80. Voici True Colors à Oui Mauricie.

mal d'activités à faire en fin de semaine. Je veux vous parler du labyrinthe hanté à Saint-Mathieu-du-Parc. Je ne sais pas si vous connaissez ça. C'est le labyrinthe du coureur des bois parce que l'esprit du coureur des bois est de retour. Chasse au trésor, énigme dans les labyrinthes gigantesques de cèdres. C'est vraiment haut en couleur et c'est à tous les jours de 9h à 15h30. Ça a commencé le 19 septembre, mais c'est là jusqu'au 1er novembre. Donc, vous avez encore 3 semaines plus tôt pour pouvoir en profiter. Et après le labyrinthe, dégustation qui est incluse au Café Terrasse. Ça se passe au 1320 chemin Saint-Joseph à Saint-Mathieu-du-Parc. Ça s'appelle le labyrinthe hanté. C'est un beau rendez-vous familial que vous pourrez en profiter. Et nous, on va profiter d'un grand numéro 1 que des hits à Wimorissi. Final State Dreaming.

Vous savez comment que la vie va vite, hein? Des fois, jour après jour, ça va tellement vite. Je sais pas si vous avez remarqué, mais l'Halloween, c'est dans 3 semaines. Est-ce que vous vous êtes procuré votre citrouille? Est-ce que vous l'avez? Si c'est pas le cas, je vais vous nommer plusieurs fermes que vous pourrez vous procurer ici en Mauricie, que ce soit dans Maskimekinac ou Deschenaux. Il y a la ferme Métis que j'ai parlé tantôt à Saint-Étienne qui a l'autocueillette. Ferme L'Accueil à Saint-Étienne également. Ferme Jocelyne Cossette dans Deschenaux du côté de Saint-Narcisse. Citrouille et compagnie à Saint-Sulpice. Ferme Paquette des Sureaux du côté de Saint-Geneviève-de-Bescamp. Ferme Gagnon ici à Trois-Rivières qui est très connue. Par contre, du côté de Bécancour, j'ai pas de ferme. Si vous voulez me dire ça via la messagerie 819-519-1031, où est-ce qu'on pourrait se procurer dans Bécancour des citrouilles? Là, on retourne dans les années 70, plus précisément 1978. Que des hits à Wimorissi,

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2: Le vendredi 9 octobre, ici Yannick Denoncourt et voici l'info Oui Radio. La ville de Shawinigan souhaite connaître l'expérience vécue par la population et recueillir ses commentaires afin de faire évoluer son projet estival au cours des prochaines années. Un sondage en ligne destiné aux citoyens et aux citoyennes de Shawinigan est actuellement disponible sur le site Internet de la municipalité. La ville invite la population à prendre quelques minutes pour partager son appréciation de cette première édition, mais aussi ses commentaires et ses idées pour la suite. Le questionnaire porte notamment sur la participation aux activités, l'appréciation de la programmation, les points forts et les irritants de l'événement, ainsi que les habitudes pendant la période estivale. Le sondage permettra aussi à la ville de mieux comprendre les raisons qui ont incité certaines personnes à participer à l'été à Shawi, à l'inverse, les facteurs qui ont pu empêcher d'autres citoyens d'y prendre part. À Shawinigan, une femme a été sauvée de justesse jeudi matin après avoir été retrouvée dans une benne à ordures d'une station-service du boulevard Hubert-Bermans. Un conducteur l'a aperçue grâce à sa caméra de sécurité et a donné l'alerte. Les pompiers et la Sûreté du Québec sont intervenus et la femme a reçu des soins ambulanciers. Selon les informations disponibles, elle ne serait pas en situation d'itinérance. La Sûreté du Québec a ouvert une enquête pour éclaircir les circonstances de l'événement. À Trois-Rivières, Gregory John Lehman a été jugé criminellement responsable dans le dossier du délit de fuite survenu le 2 juin au séminaire Saint-Joseph. Selon l'évaluation psychiatrique déposée en cours, il est apte à répondre de ses actes. Il est notamment accusé d'avoir volé un véhicule et heurté une femme sur le terrain de football de l'école avant de prendre la fuite. Le dossier est reporté au 5 novembre, tandis que la défense discutera d'un possible règlement avec la poursuite. Après un an de retard, l'usine Ultium Cam de Bécancour se prépare à lancer sa production de matériaux pour batteries de voitures électriques. Selon le Journal de Montréal, une centaine d'employés participent actuellement aux tests. Toutefois, le projet est marqué par des conflits financiers. 6 entreprises attendent des paiements et ont inscrit des hypothèques légales, dont 2 fermes de Trois-Rivières qui réclament plus de 56 millions de dollars. Ultium Cam souhaite régler les comptes d'ici la fin de 2026. Pendant ce temps, les projets d'EcoPro et de Nemat Masca Lithium demeure à l'arrêt. Projet de construction du centre communautaire à Louisville, la députée péquiste de la circonscription de Masquinongée, Isabelle Blais, est ouverte à en discuter avec le maire de Louisville. Rappelons qu'Yvon Déhay expliquait sur nos ondes plus tôt cette semaine que le projet situé au centre-ville de Louisville, dont l'estimé est passé de 6 millions en 2022 à 10 millions en 2026, ne peut se faire sans une subvention adéquate du gouvernement du Québec. Écoutons en rafale le maire de Louisville, Yvon Déhay, suivi d'Isabelle Blais.
3: Ça fait des années qu'on veut le bâtir. On a pas assez de subventions. On manque d'argent. Alors j'espère qu'avec Mme Blais, on va s'asseoir. Là, puis il faut bâtir notre centre au centre-ville. Hein? La place, elle est là. Le terrain est libre.
4: Bien, c'est sûr que ça va me faire plaisir de le rencontrer. C'est le début d'une belle collaboration, je pense. J'aime beaucoup M. Déhay. Il va m'expliquer vraiment en détail son projet. Puis moi, je suis très ouverte à l'entendre. Évidemment, un centre culturel, une bibliothèque. Je trouve que c'est toujours un beau projet.
2: L'économie, l'emploi a connu une nouvelle baisse. Au Canada, en septembre, le taux de chômage a ainsi passé de 6,4 à 6,5 % le mois dernier. Au Québec, la province a connu une perte de 49 000 emplois au courant de cette période. C'est d'ailleurs au Québec que les pertes d'emplois ont été le plus important au pays en septembre. Conséquence, le taux de chômage se situe maintenant à 6 % En août, le Québec avait connu un recul de 19 000 emplois. L'ancien ministre Mathieu Lacombe regrette de s'être rendu au rassemblement électoral de Paul-Saint-Pierre Plamondon alors qu'il était encore élu de la CAQ. Le député sortant de Papineau a expliqué sur son compte X avoir voulu souligner la victoire de certains de ses amis péquistes en se rendant à cet événement partisan. Il a aussi présenté ses excuses aux militants et à ses collègues qui ont été blessés par cette décision. Mathieu Lacombe a été démis de ses fonctions de ministre de la Culture et des Communications hier à la suite de ses révélations par le cabinet de Christine Fréchette. Il avait décidé de quitter la politique à la fin de son mandat, mais demeurait en poste jusqu'à la sermentation du nouveau gouvernement. Dans l'Anaudière, des élèves ont été en confinement durant 1h15 ce matin à l'école secondaire Pierre Lestage à Berthierville. Selon le Centre de services scolaires des Samars, la mesure a été prise à l'arrivée des élèves à la suite de propos préoccupants entendus des élèves dans un autobus. La porte-parole de la Sûreté du Québec, Kim Cormier.
5: Les policiers de la Sûreté du Québec ont reçu l'information qu'une personne possiblement armée se trouverait près d'un établissement scolaire sur la rue Pierre de Lestage à Berthierville. Un confinement a été effectué à l'école par mesure préventive. Les policiers ont procédé à la sécurisation des lieux et un ratissage du secteur de l'école. La menace s'est avérée à être non fondée.
2: Le confinement a été levé à 10h20 et les activités ont repris leur cours normal à l'école. Voilà qui complète l'info. 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
1: Si toutefois vous venez de vous brancher, vous êtes à que des hits avec Marc-André. Pas mal content d'être là encore pour un gros 60 minutes avec un blitz de 1 heure de hits 100% franco. Et pour en fin de semaine, super de belles températures. Demain, beau gros soleil, 13 degrés. Dimanche, alternant soleil-nuage, 18. Et lundi, nuageux mais très confortable. On parle de 18 degrés pour le beau long congé de l'Action de grâce. Jonathan Pinchot s'amène dans les prochaines secondes, mais on rouvre ça avec le défunt Caïn. Que des hits à Oui, Mauricie. Voici l'amour du jour. Passez une belle soirée.